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1: Voici venue l'heure de l'éphéméride du 10 mai. Bonne fête Solange, Solène, Solveig, Antona. Leur couleur le bleu, leur chiffre le 1. Les naissances du 10 mai. Aya Nakamura, la chanteuse. Damso, Bono et Doc Gineco, les chanteurs. Gabriela Papadakis, patineuse artistique française de danse sur glace. Bruno Madinier, le comédien de la série Les Cordiers, juges et flics. Georges Belair, l'acteur et animateur de télévision. Marie-France Pizier, l'actrice. Marina Vladi, actrice et chanteuse. Françoise Fabian, la comédienne. En 1922, c'est la naissance de Aimable, l'accordéoniste français. En 1899, la naissance de Fred Astaire, danseur, acteur et chanteur américain. En 1864, c'est la naissance de Léon Gaumont, l'inventeur et industriel français, le pionnier du cinéma. Les décès, en 2014, André Pop, le compositeur et chef d'orchestre. En 2002, Yves Robert, acteur, producteur et réalisateur. Et en 1696, le décès de Jean de la Bruyère, l'écrivain. En 2019, deux soldats français sont tués lors d'une opération militaire menée dans le nord du Burkina Faso pour libérer quatre otages retenus au Sahel. En 2006, le président Chirac instaure une commémoration annuelle pour l'abolition de l'esclavage datant du 27 avril 1848. En 1997, c'est la visite du pape Jean-Paul II au Liban. En 1981, c'est l'élection de François Mitterrand à la présidence de la République face à Valéry Giscard d'Estaing. C'est le premier président.

0: président socialiste élu au suffrage universel. En 1963, c'est la sortie du premier 45 tours des Rolling Stones. Le dicton « Pendant le joli mois de mai, couvre-toi plus que jamais ». 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
1: Bonjour à tous, nous fêtons Solange aujourd'hui. Alors, ce dimanche sera-t-il serein pour tout le monde ?
2: Eh bien, pas vous les béliers, attention, soyez plus indulgents avec votre partenaire, même si aujourd'hui vous ne supportez plus grand monde.
1: Taureau, vous serez en mesure de déjouer des intrigues très élaborées grâce à votre pouvoir de voir les choses au-delà de leurs apparences.
2: Vous qui êtes gémeaux, eh bien sur le plan social et amical, évitez les querelles et donnez la priorité à la communication.
1: Cancer, aujourd'hui vous avez carte blanche pour réaliser des projets de grande envergure.
2: Au travail, les lions, votre dynamisme facilitera toutes vos démarches. Quelques dossiers demanderont une attention soutenue, alors concentrez-vous.
1: Vierge, il faut laisser du temps au temps, bien qu'on sache que la patience n'est pas votre qualité et pourtant, vous n'aurez pas d'autre choix.
2: Les balances, vous comprenez vos proches et trouvez les mots justes pour les aider à résoudre leurs problèmes.
1: Scorpion, vous bénéficiez d'un bel aspect harmonique de Jupiter. Vous pourrez vous acquitter de certaines tâches les plus difficiles.
2: Sagittaire, dans le travail, mettez donc les bouchées doubles. Vous serez soutenu par Mars qui vous poussera à foncer.
1: Capricorne, rien de fâcheux ne devrait vous arriver aujourd'hui, pas même de petits retards.
2: Verseau, vous savez ce que vous voulez et vous ferez tout pour y arriver.
1: Enfin, Poisson, pesez soigneusement chaque mot avant d'ouvrir la bouche pour parler. Bonne journée à tous. On se retrouve demain pour un nouvel horoscope. Nous fêterons Estelle.
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1: Voici venu l'heure de l'éphéméride du 10 mai. Bonne fête Solange, Solène, Solveig, Antonin. Leur couleur le bleu, leur chiffre le 1. Les naissances du 10 mai. Aya Nakamura, la chanteuse. Damso, Bono et Doc Gineco, les chanteurs. Gabriela Papadakis, patineuse artistique française de danse sur glace. Bruno Madinier, le comédien de la série Les Cordiers, Juges et Flics. Georges Belair, l'acteur et animateur de télévision. Marie-France Pizier, l'actrice. Marina Vladi, actrice et chanteuse. Françoise Fabian, la comédienne. En 1922, c'est la naissance de Aimable, l'accordéoniste français. En 1899, la naissance de Fred Astaire, danseur, acteur et chanteur américain. En 1864, c'est la naissance de Léon Gaumont, l'inventeur et industriel français, le pionnier du cinéma. Les décès, en 2014, André Pop, le compositeur et chef d'orchestre. En 2002, Yves Robert, acteur, producteur et réalisateur. Et en 1696, le décès de Jean de la Bruyère, l'écrivain. En 2019, deux soldats français sont tués lors d'une opération militaire menée dans le nord du Burkina Faso pour libérer quatre otages retenus au Sahel. En 2006, le président Chirac instaure une commémoration annuelle pour l'abolition de l'esclavage datant du 27 avril 1848. En 1997, c'est la visite du pape Jean-Paul II au Liban. En 1981, c'est l'élection de François Mitterrand à la présidence de la République face à Valéry Giscard d'Estaing. C'est le premier président socialiste élu au suffrage universel. En 1963, c'est la sortie du premier 45 tours des Rolling Stones. Le dicton « Pendant le joli mois de mai, couvre-toi plus que jamais. » Et c'est à la Saint-Antonin que vend son vin, le malin.

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2: Il y a la rando Guédon que vous allez pouvoir retrouver au Ménil le jeudi de l'Ascension, le 14 mai. Événement proposé par l'association de parents d'élèves et le Haute-Moselle Ski Nordique. Alors il y aura deux parcours, 10 et 20 km, départ donné depuis la familiale entre 9h et 13h. Inscription 3€ par personne. Ça sera gratuit pour les moins de 12 ans avec le café offert au départ. Et il y aura également un repas du temps de midi au chalet des associations. Pour ce repas, il faut réserver au 07 60 71 94 92 02. Avec la paroisse Ozanam, plusieurs rendez-vous. Le jeudi de l'Ascension, ce sera à l'église du Ménil à 10h30. Le samedi 16 mai à 18h, église de Ferdru. Le dimanche 17 mai pour Notre-Dame de Fatima, ce sera à 10h30 au Tio. Le comité de jumelage Saint-Paterne-Saint-Maurice vous propose un concert qui est prévu pour le vendredi 15 mai à l'église de Saint-Maurice à partir de 18h. Ce sera avec l'ensemble vocal Noctuel, un concert qui sera gratuit. La Fourmilière, le comité des fêtes de Saint-Maurice, vous propose un concours de quilles le dimanche 17 mai. Vous avez rendez-vous dès 13h30 à Saint-Maurice, à l'étang de Presles. Ce sera 4€ la partie, il y aura des lots à gagner. Inscription possible directement sur place ou bien par téléphone au 06 31 31 43 12. Le club vosgien de Ventron organise une marche d'orientation. Ça sera le dimanche 17 mai avec deux circuits, 9 et 12 km. Inscription sur place au niveau du parking de la médiathèque entre 8h30 et 11h30, 3€ par personne. La nuit de la mine va faire son retour au Tio le samedi 23 mai. Ça sera sur le site des mines dès 17h, comme à chaque fois en entrée libre, avec au programme démonstration de vieux métiers, animation pour petits et grands, artisanat, théâtre, musique. Pour boire et se restaurer, il y aura l'auberge des mineurs. Vous pourrez bien sûr visiter les mines. Je vous rappelle que l'accès sur le site se fait uniquement par navette. Elles seront gratuites. Elles vont naviguer tout au long de la soirée et partiront du parking du musée situé rue de la gare. Et si vous souhaitez plus d'infos, rendez-vous sur le site hautemine.com. La commune de Ramonchamp organise une sortie nature le samedi 23 mai, événement gratuit avec le départ donné devant la mairie à 14h. Avec un guide, eh bien, vous marcherez, découvrirez l'histoire locale, le patrimoine forestier, la botanique, également les effets du réchauffement climatique. Alors il faut s'inscrire pour ce rendez-vous au 06 62 51 66 90. L'élection de Miss 15-17 Vosges est prévue au Tio le dimanche 24 mai. Ce sera à la médiathèque, ouverture des portes à 13h30, avec une entrée à 16€ par personne, 10€ pour les enfants de 5 à 11 ans, buvette sur place. Et vous pouvez réserver avec l'adresse miss1517vosges@free.fr. Retrouvez le marché aux puces et de l'artisanat du Ménil organisé par le comité des fêtes le lundi de Pentecôte, le 25 mai, de 6h à 18h. Réservation des emplacements au 06 51 55 06 12. Il y a également des bulletins disponibles en mairie.
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1: Bonjour à tous, nous fêtons Solange aujourd'hui. Alors, ce dimanche sera-t-il serein pour tout le monde ?
2: Eh bien, pas vous les béliers, attention, soyez plus indulgents avec votre partenaire, même si aujourd'hui vous ne supportez plus grand monde.
1: Taureau, vous serez en mesure de déjouer des intrigues très élaborées grâce à votre pouvoir de voir les choses au-delà de leurs apparences.
2: Vous qui êtes gémeaux, eh bien sur le plan social et amical, évitez les querelles et donnez la priorité à la communication.
1: Cancer, aujourd'hui vous avez carte blanche pour réaliser des projets de grande envergure.
2: Au travail, les lions, votre dynamisme facilitera toutes vos démarches. Quelques dossiers demanderont une attention soutenue, alors concentrez-vous.
1: Vierge, il faut laisser du temps au temps, bien qu'on sache que la patience n'est pas votre qualité et pourtant, vous n'aurez pas d'autre choix.
2: Les balances, vous comprenez vos proches et trouvez les mots justes pour les aider à résoudre leurs problèmes.
1: Scorpion, vous bénéficiez d'un bel aspect harmonique de Jupiter. Vous pourrez vous acquitter de certaines tâches les plus difficiles.
2: Sagittaire, dans le travail, mettez donc les bouchées doubles. Vous serez soutenu par Mars qui vous poussera à foncer.
1: Capricorne, rien de fâcheux ne devrait vous arriver aujourd'hui, pas même de petits retards.
2: Verseau, vous savez ce que vous voulez et vous ferez tout pour y arriver.
1: Enfin, Poisson, pesez soigneusement chaque mot avant d'ouvrir la bouche pour parler. Bonne journée à tous. On se retrouve demain pour un nouvel horoscope. Nous fêterons Estelle.
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2: La municipalité de Rue est à la recherche d'un responsable des ateliers municipaux. C'est pour un poste en CDI à 35 heures par semaine, poste à compter du 1er juin. Alors vous pouvez donc candidater auprès de Monsieur le maire de Rue en écrivant aux 10 rues de l'église, 88 360 rue sur Moselle. Numéro de téléphone pour le responsable des services techniques est 03 29 24 34 09. A noter que c'est un poste qui est ouvert aux débutants titulaires du permis. Une entreprise basée à Fraisse sur Moselle est à la recherche d'un charpentier couvreur pour une mission intérim de 12 mois à 35 heures par semaine. Une expérience d'un an minimum est requise ainsi qu'un diplôme BEP ou CAP. Les escaliers Mougins, basés à Cornimont, sont à la recherche d'un menuisier pour un poste en CDI à 35 heures par semaine. Il faut avoir au moins 2 ans d'expérience avec formation CAP et BEP. La société MGR SARL de Thiéfos est à la recherche d'un couvreur zingueur. C'est pour un poste en CDI à 35 heures par semaine. Alors il faut être titulaire du permis, avoir une formation CAP, BEP ou équivalent en couverture et avoir également 1 an d'expérience. La société hôtelière Bressaude est à la recherche d'un employé d'étage en hôtellerie pour un contrat saisonnier de 3 mois à temps partiel, 25 heures par semaine, un poste qui est ouvert aux débutants. Et puis toujours avec la même entreprise, cette fois-ci c'est un serveur de restaurant qui est recherché pour là encore du contrat saisonnier de 2 mois à 35 heures par semaine. On vous demande de maîtriser l'anglais et avoir une expérience au de moins 6 mois. L'entreprise Linvauge à Gérardmer est à la recherche d'un magasinier. C'est pour un contrat à durée déterminée de 4 mois à 35 heures par semaine. Un poste qui est ouvert aux débutants. C'est un poste à pourvoir à partir du mois de juin. La boulangerie du Lac, située à Gérardmer, est à la recherche d'un vendeur en boulangerie-pâtisserie, poste en CDI à 35 heures par semaine. On vous demande pour postuler au moins 1 an d'expérience avec formation CAP, BEP ou équivalent dans la vente de produits alimentaires. À Gérardmer, il y a une mission intérimaire de 6 mois en tant qu'opérateur de production qui vous est proposée, un poste à 35 heures par semaine. L'auberge Saint-Romarie à Saint-Étienne-lès-Remiremont est à la recherche d'un cuisinier traiteur pour un poste en CDI à 35 heures par semaine. On vous demande au moins 1 an d'expérience sur poste similaire avec formation CAP et BEP. Et puis toujours avec l'auberge de Saint-Romarie, c'est un pâtissier qui est recherché pour un poste en CDI à 35 heures par semaine. Là encore avec au moins 1 an d'expérience et diplôme CAP et BEP.
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3: Voilà deux stars de l'athlétisme qui se sont croisées forcément dans les couloirs des stades. Aujourd'hui, elles célèbrent toutes les deux leur anniversaire. La première, c'est Merlène Otte. Née en Jamaïque le 10 mai 1960, elle va connaître une carrière exemplaire en termes de longévité. Naturalisée slovène au début des années 2000, elle va accomplir ses plus grands faits d'armes avec son pays de naissance. Entre 1980 et 2012, année de sa retraite, Merlène connaîtra quasiment tous les succès. Elle qui est surnommée Golden Lady, championne du monde notamment, du 200 mètres ou encore du relais, elle restera toutefois Fanny de tout titre olympique, accédant tout de même à 9 podiums durant sa riche carrière. Elle, la sprinteuse qui connut une rivalité sur les pistes avec une certaine Marie-Josée Pérec. L'autre star, elle a été championne olympique. Elle, cette étoile de l'athlétisme mondial, c'est Jonathan Edwards. Le triple sauteur britannique détient le record du monde de la spécialité avec un triple bond de 18,29 m qui lui permet de décrocher notamment le titre mondial à Göteborg en 1995. Double champion du monde, l'or olympique, il a dû attendre ses derniers jeux disputés en 2000 à Sydney. Le Goéland, son surnom, a vu le jour le 10 mai 1966 à Londres.
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1: Bonjour, bonjour à tous. Direction l'hippodrome de Paris, Longchamp et le super handicap du printemps à l'occasion du Quintet Plus de ce dimanche 10 mai 2026. Il réunira 20 concurrents âgés de 4 ans et au-dessus. La distance à parcourir sera de 2000 mètres et le départ prévu vers 15h15. En tête de notre sélection, le 8, Jenny La Bright, sur sa distance de prédilection supplémentée pour l'occasion. Elle peut à très belle cote venir l'emporter. Suivi du 5, Kovrov, confiant Antonio Orani pour l'occasion. Le 12, Big Globe, toujours compétitif en valeur 54. Le 14, Sous la neige, ne devrait plus tarder à faire parler d'elle. Et enfin, le 13, Sabroso, sur la lancée de ses deux dernières prestations, il complétera notre sélection. Une sélection que vous pouvez retrouver sur ma chaîne YouTube Tom Kazak, les pronostics qui piquent avec mes dernières minutes. Donc, notre choix aujourd'hui. Premier, le 18, Jenny La Bright. Second, le 5, Kovrov. Troisième, le 12, Big Lock. Quatrième, le 14, Sous la neige. Cinquième, le 13, Sabroso. Le second choix, l'As. Le 17 et le 11. Et à vous la fortune.
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0: Voici venu l'heure de l'éphéméride du 10 mai. Bonne fête Solange, Solène, Solveig, Antonin. Leur couleur le bleu, leur chiffre le 1. Les naissances du 10 mai. Aya Nakamura, la chanteuse. Damso, Bono et Doc Gineco, les chanteurs. Gabriela Papadakis, patineuse artistique française de danse sur glace. Bruno Madinier, le comédien de la série Les Cordiers, juges et flics. Georges Belair, l'acteur et animateur de télévision. Marie-France Pizier, l'actrice. Marina Vladi, actrice et chanteuse. Françoise Fabian, la comédienne. En 1922, c'est la naissance de Aimable, l'accordéoniste français. En 1899, la naissance de Fred Astaire, danseur, acteur et chanteur américain. En 1864, c'est la naissance de Léon Gaumont, l'inventeur et industriel français, le pionnier du cinéma. Les décès, en 2014, André Pop, le compositeur et chef d'orchestre. En 2002, Yves Robert, acteur, producteur et réalisateur. Et en 1696, le décès de Jean de la Bruyère, l'écrivain. En 2019, deux soldats français sont tués lors d'une opération militaire menée dans le nord du Burkina Faso pour libérer 4 otages retenus au Sahel. En 2006, le président Chirac instaure une commémoration annuelle pour l'abolition de l'esclavage datant du 27 avril 1848. En 1997, c'est la visite du pape Jean-Paul II au Liban. En 1981, c'est l'élection de François Mitterrand à la présidence de la République face à Valéry Giscard d'Estaing. C'est le premier président socialiste élu au suffrage universel. En 1963, c'est la sortie du premier 45 tours des Rolling Stones. Le dicton « Pendant le joli mois de mai, couvre-toi plus que jamais ». 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
3: Il y a la rando Guédon que vous allez pouvoir retrouver au Ménil le jeudi de l'Ascension, le 14 mai. Événement proposé par l'association de parents d'élèves et le Haute-Moselle Ski Nordique. Alors il y aura deux parcours, 10 et 20 km, départ donné depuis la familiale entre 9h et 13h. Inscription 3€ par personne. Ça sera gratuit pour les moins de 12 ans avec le café offert au départ. Et il y aura également un repas du temps de midi au chalet des associations. Pour ce repas, il faut réserver au 07 60 94 92 02. Avec la paroisse Ozanam, plusieurs rendez-vous. Le jeudi de l'Ascension, ce sera à l'église du Ménil à 10h30. Le samedi 16 mai à 18h, église de Ferdru. Le dimanche 17 mai pour Notre-Dame de Fatima, ce sera à 10h30 au Tio. Le comité de jumelage Saint-Paterne-Saint-Maurice vous propose un concert qui est prévu pour le vendredi 15 mai à l'église de Saint-Maurice à partir de 18h. Ce sera avec l'ensemble vocal Noctuel, un concert qui sera gratuit. La Fourmilière, le comité des fêtes de Saint-Maurice, vous propose un concours de quilles le dimanche 17 mai. Vous avez rendez-vous dès 13h30 à Saint-Maurice, à l'étang de Presles. Ce sera 4€ la partie, il y aura des lots à gagner. Inscription possible directement sur place ou bien par téléphone au 06 31 31 43 12. Le club vosgien de Ventron organise une marche d'orientation. Ça sera le dimanche 17 mai avec deux circuits, 9 et 12 km. Inscription sur place au niveau du parking de la médiathèque entre 8h30 et 11h30, 3€ par personne. La nuit de la mine va faire son retour au Tio le samedi 23 mai. Ça sera sur le site des mines dès 17h, comme à chaque fois en entrée libre, avec au programme démonstration de vieux métiers, animation pour petits et grands, artisanat, théâtre, musique. Pour boire et se restaurer, il y aura l'auberge des mineurs. Vous pourrez bien sûr visiter les mines. Je vous rappelle que l'accès sur le site se fait uniquement par navette. Elles seront gratuites. Elles vont naviguer tout au long de la soirée et partiront du parking du musée situé rue de la Gare. Et si vous souhaitez plus d'infos, rendez-vous sur le site hautemine.com. La commune de Ramonchamp organise une sortie nature le samedi 23 mai, événement gratuit avec le départ donné devant la mairie à 14h. Avec un guide, eh bien, vous marcherez, découvrirez l'histoire locale, le patrimoine forestier, la botanique, également les effets du réchauffement climatique. Alors il faut s'inscrire pour ce rendez-vous au 06 62 51 66 90. L'élection de Miss 15-17 Vosges est prévue au Tio le dimanche 24 mai. Ce sera à la médiathèque, ouverture des portes à 13h30 avec une entrée à 16€ par personne, 10€ pour les enfants de 5 à 11 ans, buvette sur place. Et vous pouvez réserver avec l'adresse miss1517vosges@free.fr. Retrouvez le marché aux puces et de l'artisanat du Ménil organisé par le comité des fêtes le lundi de Pentecôte, le 25 mai, de 6h à 18h. Réservation des emplacements au 06 51 55 06 12. Il y a également des bulletins disponibles en mairie.
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0: Bonjour à tous, nous fêtons Solange aujourd'hui. Alors, ce dimanche sera-t-il serein pour tout le monde ?
1: Eh bien, pas vous les béliers, attention, soyez plus indulgents avec votre partenaire, même si aujourd'hui vous ne supportez plus grand monde.
0: Taureau, vous serez en mesure de déjouer des intrigues très élaborées grâce à votre pouvoir de voir les choses au-delà de leurs apparences.
1: Vous qui êtes gémeaux, eh bien sur le plan social et amical, évitez les querelles et donnez la priorité à la communication.
0: Cancer, aujourd'hui, vous avez carte blanche pour réaliser des projets de grande envergure.
1: Au travail, les lions, votre dynamisme facilitera toutes vos démarches. Quelques dossiers demanderont une attention soutenue, alors concentrez-vous.
0: Vierge, il faut laisser du temps au temps, bien qu'on sache que la patience n'est pas votre qualité. Et pourtant, vous n'aurez pas d'autre choix.
1: Les balances, vous comprenez vos proches et trouvez les mots justes pour les aider à résoudre leurs problèmes.
0: Scorpion, vous bénéficiez d'un bel aspect harmonique de Jupiter. Vous pourrez vous acquitter de certaines tâches les plus difficiles.
1: Sagittaire, dans le travail, mettez donc les bouchées doubles. Vous serez soutenu par Mars qui vous poussera à foncer.
0: Capricorne, rien de fâcheux ne devrait vous arriver aujourd'hui, pas même de petits retards.
1: Verseau, vous savez ce que vous voulez et vous ferez tout pour y arriver.
0: Enfin, Poisson, pesez soigneusement chaque mot avant d'ouvrir la bouche pour parler. Bonne journée à tous. On se retrouve demain pour un nouvel horoscope. Nous fêterons Estelle.
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1: Voici venue l'heure de l'éphéméride du 10 mai. Bonne fête Solange, Solène, Solveig, Antonin. Leur couleur le bleu, leur chiffre le 1. Les naissances du 10 mai. Aya Nakamura, la chanteuse. Damso, Bono et Doc Gineco, les chanteurs. Gabriela Papadakis, patineuse artistique française de danse sur glace. Bruno Madinier, le comédien de la série Les Cordiers, juges et flics. Georges Belair, l'acteur et animateur de télévision. Marie-France Pizier, l'actrice. Marina Vladi, actrice et chanteuse. Françoise Fabian, la comédienne. En 1922, c'est la naissance de Aimable, l'accordéoniste français. En 1899, la naissance de Fred Astaire, danseur, acteur et chanteur américain. En 1864, c'est la naissance de Léon Gaumont, l'inventeur et industriel français, le pionnier du cinéma. Les décès, en 2014, André Pop, le compositeur et chef d'orchestre. En 2002, Yves Robert, acteur, producteur et réalisateur. Et en 1696, le décès de Jean de la Bruyère, l'écrivain. En 2019, deux soldats français sont tués lors d'une opération militaire menée dans le nord du Burkina Faso pour libérer 4 otages retenus au Sahel. En 2006, le président Chirac instaure une commémoration annuelle pour l'abolition de l'esclavage datant du 27 avril 1848. En 1997, c'est la visite du pape Jean-Paul II au Liban. En 1981, c'est l'élection de François Mitterrand à la présidence de la République face à Valéry Giscard d'Estaing. C'est le premier président socialiste élu au suffrage universel. En 1963, c'est la sortie du premier 45 tours des Rolling Stones. Le dicton « Pendant le joli mois de mai, couvre-toi plus que jamais ». Et c'est à la Saint-Antonin que vend son vin, le Malin.
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0: Il est 8h30.
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2: Il y a la rando Guédon que vous allez pouvoir retrouver au Ménil le jeudi de l'Ascension, le 14 mai. Événement proposé par l'association de parents d'élèves et le Haute-Moselle Ski Nordique. Alors, il y aura deux parcours, 10 et 20 km, départ donné depuis la familiale entre 9h et 13h. Inscription 3€ par personne. Ça sera gratuit pour les moins de 12 ans avec le café offert au départ. Et il y aura également un repas du temps de midi au chalet des associations. Pour ce repas, il faut réserver au 07 60 94 92 02. Avec la paroisse Ozanam, plusieurs rendez-vous. Le jeudi de l'Ascension, ce sera à l'église du Ménil à 10h30. Le samedi 16 mai à 18h, église de Ferdru. Le dimanche 17 mai pour Notre-Dame de Fatima, ce sera à 10h30 au Tio. Le comité de jumelage Saint-Paterne-Saint-Maurice vous propose un concert qui est prévu pour le vendredi 15 mai à l'église de Saint-Maurice à partir de 18h. Ce sera avec l'ensemble vocal Noctuel, un concert qui sera gratuit. La Fourmilière, le comité des fêtes de Saint-Maurice, vous propose un concours de quilles le dimanche 17 mai. Vous avez rendez-vous dès 13h30 à Saint-Maurice, à l'étang de Presles. Ce sera 4€ la partie, il y aura des lots à gagner. Inscription possible directement sur place ou bien par téléphone au 06 31 31 43 12. Le club vosgien de Ventron organise une marche d'orientation. Ça sera le dimanche 17 mai avec deux circuits, 9 et 12 km. Inscription sur place au niveau du parking de la médiathèque entre 8h30 et 11h30, 3€ par personne. La nuit de la mine va faire son retour au Tio le samedi 23 mai. Ça sera sur le site des mines dès 17h, comme à chaque fois en entrée libre, avec au programme démonstration de vieux métiers, animation pour petits et grands, artisanat, théâtre, musique. Pour boire et se restaurer, il y aura l'auberge des mineurs. Vous pourrez bien sûr visiter les mines. Je vous rappelle que l'accès sur le site se fait uniquement par navette. Elles seront gratuites. Elles vont naviguer tout au long de la soirée et partiront du parking du musée situé rue de la Gare. Et si vous souhaitez plus d'infos, rendez-vous sur le site hautemine.com. La commune de Ramonchamp organise une sortie nature le samedi 23 mai, événement gratuit avec le départ donné devant la mairie à 14h. Avec un guide, eh bien, vous marcherez, découvrirez l'histoire locale, le patrimoine forestier, la botanique, également les effets du réchauffement climatique. Alors il faut s'inscrire pour ce rendez-vous au 06 62 51 66 90. L'élection de Miss 15-17 Vosges est prévue au Tio le dimanche 24 mai. Ce sera à la médiathèque, ouverture des portes à 13h30 avec une entrée à 16€ par personne, 10€ pour les enfants de 5 à 11 ans, buvette sur place. Et vous pouvez réserver avec l'adresse miss1517vosges@free.fr. Retrouvez le marché aux puces et de l'artisanat du Ménil organisé par le comité des fêtes le lundi de Pentecôte, le 25 mai, de 6h à 18h. Réservation des emplacements au 06 51 55 06 12. Il y a également des bulletins disponibles en mairie.
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1: La vie au pays de Remiremont et ses vallées, mais en même temps d'ailleurs, Gérardmer et la vallée des lacs et la Bresse et la Moselotte. Alors, Potin Bouquin, c'est partager vos coups de cœur littéraire, samedi 9 mai de 14h30 à 16h30 à la médiathèque intercommunale Le Cercle. C'est pour tout public, l'entrée est libre, organisée par la médiathèque intercommunale Le Cercle, samedi 9 mai à 15h. Visite sensorielle, visite interactive où les plus jeunes se familiarisent avec le musée à travers l'ouïe, le regard et le toucher. Pour le public, les enfants de 5 à 10 ans, tarif 4 euros par enfant. Réservation 03 29 62 59 13, organisé par la ville de Remiremont. Rando gourmande, la Goulue, 10 km de balade entre ville et forêt avec dégustation de produits locaux dans une ambiance festive dimanche 10 mai de 9h30 à 12h30 au Calvaire Brasserie Marie-Thérèse, fort du Parmont, plein d'eau. Départ toutes les 30 minutes, tarif 25 euros. Inscription obligatoire sur www.billetweb.fr. La Goulue, organisée par le comité des fêtes de Remiremont. Et puis, il y aura toujours, dans la semaine suivante, une conférence, la satire sociale et politique au théâtre, à travers trois exemples illustres, différents par l'époque et par le style, Aristophane, Molière et Ionesco. La conférence sera tenue par Patrice Kelch, professeur honoraire agrégé des lettres classiques. Lundi 11 mai à 14h15 au Centre culturel Gilbert Zog, 57 euros par an pour 24 conférences, je rappelle. Mercredi 13 mai de 14h à 17h, résidence du parc, jeu de société à partir de 60 ans, c'est gratuit sur inscription 03 29 23 39 08, organisé par le CCAS de Remiremont. Mercredi 13 mai de 15h30 à 19h30, Palais des congrès, don du sang, en mai, faites le pont entre vous et les malades. Prise de rendez-vous sur dondusang.efs.santé.fr. Et lundi 11 mai, de 14h30 à 16h, loisirs récréatifs, résidence La Patrie à partir de 60 ans, 03 29 23 39 08.
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0: Bonjour à tous, nous fêtons Solange aujourd'hui. Alors, ce dimanche sera-t-il serein pour tout le monde ?
1: Eh bien, pas vous, les béliers, attention, soyez plus indulgents avec votre partenaire, même si aujourd'hui vous ne supportez plus grand monde.
0: Taureau, vous serez en mesure de déjouer des intrigues très élaborées grâce à votre pouvoir de voir les choses au-delà de leurs apparences.
1: Vous qui êtes gémeaux, eh bien, sur le plan social et amical, évitez les querelles et donnez la priorité à la communication.
0: Cancer, aujourd'hui, vous avez carte blanche pour réaliser des projets de grande envergure.
1: Au travail, les lions, votre dynamisme facilitera toutes vos démarches. Quelques dossiers demanderont une attention soutenue, alors concentrez-vous.
0: Vierge, il faut laisser du temps au temps, bien qu'on sache que la patience n'est pas votre qualité et pourtant, vous n'aurez pas d'autre choix.
1: Les balances, vous comprenez vos proches et trouvez les mots justes pour les aider à résoudre leurs problèmes.
0: Scorpion, vous bénéficiez d'un bel aspect harmonique de Jupiter. Vous pourrez vous acquitter de certaines tâches les plus difficiles.
1: Sagittaire, dans le travail, mettez donc les bouchées doubles. Vous serez soutenu par Mars qui vous poussera à foncer.
0: Capricorne, rien de fâcheux ne devrait vous arriver aujourd'hui, pas même de petits retards.
1: Verseau, vous savez ce que vous voulez et vous ferez tout pour y arriver.
0: Enfin Poisson, pesez soigneusement chaque mot avant d'ouvrir la bouche pour parler. Bonne journée à tous. On se retrouve demain pour un nouvel horoscope. Nous fêterons Estelle.

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2: Il y a la rando Guédon que vous allez pouvoir retrouver au Ménil le jeudi de l'Ascension, le 14 mai. Événement proposé par l'association de parents d'élèves et le Haute-Moselle Ski Nordique. Alors, il y aura deux parcours, 10 et 20 km, départ donné depuis la familiale entre 9h et 13h. Inscription 3€ par personne. Ça sera gratuit pour les moins de 12 ans avec le café offert au départ. Et il y aura également un repas du temps de midi au chalet des associations. Pour ce repas, il faut réserver au 07 60 94 92 02. Avec la paroisse Ozanam, plusieurs rendez-vous. Le jeudi de l'Ascension, ce sera à l'église du Ménil à 10h30. Le samedi 16 mai à 18h, église de Ferdru. Le dimanche 17 mai pour Notre-Dame de Fatima, ce sera à 10h30 au Tio. Le comité de jumelage Saint-Paterne-Saint-Maurice vous propose un concert qui est prévu pour le vendredi 15 mai à l'église de Saint-Maurice à partir de 18h. Ce sera avec l'ensemble vocal Noctuel, un concert qui sera gratuit. La Fourmilière, le comité des fêtes de Saint-Maurice, vous propose un concours de quilles le dimanche 17 mai. Vous avez rendez-vous dès 13h30 à Saint-Maurice, à l'étang de Presles. Ce sera 4€ la partie, il y aura des lots à gagner. Inscription possible directement sur place ou bien par téléphone au 06 31 31 43 12. Le club vosgien de Ventron organise une marche d'orientation. Ça sera le dimanche 17 mai avec deux circuits, 9 et 12 km. Inscription sur place au niveau du parking de la médiathèque entre 8h30 et 11h30, 3€ par personne. La nuit de la mine va faire son retour au Tio le samedi 23 mai. Ça sera sur le site des mines dès 17h, comme à chaque fois en entrée libre, avec au programme démonstration de vieux métiers, animation pour petits et grands, artisanat, théâtre, musique. Pour boire et se restaurer, il y aura l'auberge des mineurs. Vous pourrez bien sûr visiter les mines. Je vous rappelle que l'accès sur le site se fait uniquement par navette. Elles seront gratuites. Elles vont naviguer tout au long de la soirée et partiront du parking du musée situé rue de la Gare. Et si vous souhaitez plus d'infos, rendez-vous sur le site hautemine.com. La commune de Ramonchamp organise une sortie nature le samedi 23 mai, événement gratuit avec le départ donné devant la mairie à 14h. Avec un guide, eh bien, vous marcherez, découvrirez l'histoire locale, le patrimoine forestier, la botanique, également les effets du réchauffement climatique. Alors il faut s'inscrire pour ce rendez-vous au 06 62 51 66 90. L'élection de Miss 15-17 Vosges est prévue au Tio le dimanche 24 mai. Ce sera à la médiathèque, ouverture des portes à 13h30 avec une entrée à 16€ par personne, 10€ pour les enfants de 5 à 11 ans, buvette sur place. Et vous pouvez réserver avec l'adresse miss1517vosges@free.fr. Retrouvez le marché aux puces et de l'artisanat du Ménil organisé par le comité des fêtes le lundi de Pentecôte, le 25 mai, de 6h à 18h. Réservation des emplacements au 06 51 55 06 12. Il y a également des bulletins disponibles en mairie.
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0: Corinne Rousselet, le tcha-tcha des macacas.
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0: Et ce sera donc dimanche 17 mai à Plancher Bas, place de la mairie de 7h à 18h. Oui, on nous appelle de loin. Hein. Le vide-grenier, buvette, snack, renseignement 06 95 67 26 88. C'est avec le ski club de la planche des belles filles. L'orchestre Horizon. Et c'est sur Radio des Ballons et ça va bien ensemble. En tout cas, merci au ski club de la planche des belles filles, car c'est la première fois qu'ils nous préviennent d'une manifestation. Donc ce vide. Le grenier est bien sympa qui va se dérouler du côté de Plancher Bas. Il suffit de monter les cols et de les descendre et puis vous arriverez à Plancher Bas parce que c'est normal, c'est en bas puisque c'est le plancher qui est en bas. Bon, vous avez tout compris. Bonne journée à toutes et à tous avec Radio des Ballons, bien sûr.

0: Ouais, c'était l'orchestre Horizon, hein. Alvai Lustig, Fritz und Munter. Je l'ai tenté, hein. Je l'ai tenté.
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0: Et marche d'orientation par le club vosgien de Ventron. Ce sera dimanche 17 mai. Deux circuits, circuit long de 12 km, dénivelé de plus 508. Parcours découverte, 9 km, dénivelé de plus 325. Inscription sur place de 8h30 à 11h30, 3€ par personne. Gratuit pour les moins de 12 ans. Le café est offert. Rendez-vous à la médiathèque à côté de l'office de tourisme de Ventron. À proximité, parking gratuit, repas, tirer des sacs dans le hall. Et voici avec nous maintenant André Verschuren, les fiancés d'Auvergne.

André Verschuren, les fiancés d'Auvergne. Il y a un concours de quilles, sport, buvette et convivialité. Dimanche 17 mai à l'étang de Presles, à Saint-Maurice, à 13h30. De magnifiques lots issus des commerçants et artisans locaux à gagner. Concours de quilles, donc à 4€ la partie. Inscriptions et infos sur place à partir de 13h30. Renseignements à soc.lafourmilière@gmail.com ou au 06 31 31 43 12 avec donc la fourmilière. Voici Sylvie Pulse chez Claudel.

0: Sylvie Pulse chez Claudette.
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0: Ouais, merci monsieur Bigard, devenu un peu fou depuis. Bon, alors le comité de jumelage de Saint-Paterne-Saint-Maurice invite pour les 20 ans l'ensemble vocal Noctuel à l'église de Saint-Maurice pour un concert donc vendredi 15 mai à 18h, direction Agnès Villemin. L'entrée est libre, c'est au 06 16 58 43 90 si vous voulez en savoir plus. Voici Eric Bouvel, Ivresse mineure.

Éric Bouvel, ivresse mineure. La rando Guédon au Ménil arrive pour le jeudi de l'Ascension, donc du 14 mai, hein, c'est dans la semaine. Et avec le Haute-Moselle Ski Nordique et l'association des parents d'élèves du Ménil, départ de la familiale, parcours de 10 km et 400 mètres de dénivelé positif. Départ avec navette entre 10h et 12h30, parcours de 20 km. Il y a, là, c'est négatif à 850 mètres, hein, c'est ça. Départ entre 9h et 13h. Info réservation au 07 71 94 92 02. Tarif est de 3€. C'est gratuit pour les moins de 12 ans. Café offert au départ, rendez-vous compte. Repas servi sur le parcours au chalet des Assos de 12h à 14h. Attention, la quantité est limitée. Et puis il y a le burger Guédon plus dessert 15€. Sandwich plus dessert 6€. Règlement au départ de la marche. Pas de carte bancaire en revanche. Manifestation éco-responsable. Tiens, c'est bien ça. Hein. Pensez à votre gobelet, évidemment. Bon, allez, tout ça coule de source. Bertrand Humbert, Perfidia.

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1: Voici venue l'heure de l'éphéméride du 10 mai. Bonne fête Solange, Solène, Solveig, Antonin. Leur couleur le bleu, leur chiffre le 1. Les naissances du 10 mai. Aya Nakamura, la chanteuse. Damso, Bono et Doc Gynéco, les chanteurs. Gabriela Papadakis, patineuse artistique française de danse sur glace. Bruno Madinier, le comédien de la série Les Cordiers, juge et flic. Georges Belair, l'acteur et animateur de télévision. Marie-France Pizier, l'actrice. Marina Vladi, actrice et chanteuse. Françoise Fabian, la comédienne. En 1922, c'est la naissance de Aimable, l'accordéoniste français. En 1899, la naissance de Fred Astaire, danseur, acteur et chanteur américain. En 1864, c'est la naissance de Léon Gaumont, l'inventeur et industriel français, le pionnier du cinéma. Les décès, en 2014, André Pop, le compositeur et chef d'orchestre. En 2002, Yves Robert, acteur, producteur et réalisateur. Et en 1696, le décès de Jean de la Bruyère, l'écrivain. En 2019, deux soldats français sont tués lors d'une opération militaire menée dans le nord du Burkina Faso pour libérer quatre otages retenus au Sahel. En 2006, le président Chirac instaure une commémoration annuelle pour l'abolition de l'esclavage datant du 27 avril 1848. En 1997, c'est la visite du pape Jean-Paul II au Liban. En 1981, c'est l'élection de François Mitterrand à la présidence de la République face à Valéry Giscard d'Estaing. C'est le premier président socialiste élu au suffrage universel. En 1963, c'est la sortie du premier 45 tours des Rolling Stones. Le dicton « Pendant le joli mois de mai, couvre-toi plus que jamais. » Et c'est à la Saint-Antonin que vend son vin, le Mala.
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Céline sans faute, Sagaz. 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Événement incontournable du début de mandat qui n'a lieu que tous les 6 ans. Dernier jour pour les inscriptions. Alors dépêchez-vous, hein, puisque c'est donc cette semaine. Plus d'informations sur...

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Pierre Perret avec donc Lily de la part de Sandrine et du grand Eric pour Christelle, Luc, Lizzie, Pierrot et Martine et puis Radio des Ballons, merci. Donc à Sandrine et au grand Eric, Lily de Pierre Perret. Alors on va changer de style hein, puisque bah, c'est le propre de nos dédicaces d'ailleurs, de la part de Robert de Fraisse. Ah, salut Robert, d'ailleurs, au passage, pour ces sculptures de la Bresse pour le 31e festival de sculpture. Eh bien, c'est vrai que nous allons nous retrouver tout au long de la semaine, d'ailleurs, depuis la Bresse a déjà commencé avec nos confrères de Résonance, avec nos confrères de Cristal et également ceux de Guémozo. Nous allons travailler en poule, comme on dit. C'est pas pour ça qu'on entendra le coq, mais bon, c'est maintenant pour Robert... amicalement vôtre.

La musique d'Amicalement Vôtre, tout simplement, sur Radio des Ballons. Et voici Mike Anthony, Why Can't We Live Together? C'est de

De la part de Martine, de Gérard, mais oulala, j'ai failli dire une erreur, et qui salue notre arrivée justement sur le sol et dans nos émissions, justement avec notre émetteur 98.8 de la Bresse.

Mike Anthony, hein, c'est pas toujours hein, qu'on demande des titres en anglais comme ça, mais c'est vrai aussi que, ben, alors on a rajouté Gérard Mion, on a rajouté La Bresse, donc, ben, pas seulement, hein, parce que évidemment c'est aussi une petite partie de la Moselotte, une partie aussi de Gérard Mion, hein, on les écoute beaucoup. Au Toli notamment, oui, 03 29 28 10 34, vous avez raison, ça sonne. Et c'est ce qu'il faut ce matin, comme d'hab. 03 29 28 10 34. Alors, on va passer à Mike Brandt. Et attendez, alors moi, quand je cherche, attendez, je pars tout, hein, j'ai bien un album qui arrive, mais le titre s'appelle Dis-lui. Peu importe, en tous les cas, voici sur Radio des Ballons. Maintenant, Mike Brandt, et c'est de la part de Rémi de Saint-Maurice pour tous les auditeurs de la vallée et des vallées. On me dira, moi je vais en rajouter, hein, s'il y en a. Et le titre de Mike Brandt, donc voici, et c'est peut-être pas tout à fait celui que tu as demandé, mais introuvable.

Mike Brandt sur Radio des Ballons, et c'était demandé par Rémi de Saint-Maurice pour les auditeurs de la vallée, et j'ajoutais des vallées. Hein. Mike Brandt, merci Rémi de nous le faire entendre. Alors, passons à plus ancien encore, mais disparu lui aussi, évidemment. C'est Charles Aznavour, et c'est de la part d'Yvette pour son plaisir personnel et Radio des Ballons. Merci, on t'embrasse Yvette. Et c'est le titre Sur ma vie, pas l'un des titres les plus connus vraiment de Charles Aznavour, mais c'est bien sympa de nous le faire entendre. Sur ma vie, 03 29 28 10 34, c'est parti. 03 29 28 10 34, Mickaël vous attend. Pour l'instant, une revue au chômage, mais allez-y.

De la part d'Yvette, c'était donc pour son plaisir personnel et pour Radio des Ballons. Ben, c'est plus seulement le plaisir personnel, hein, c'est aussi le plaisir de Radio des Ballons. Merci, on t'embrasse Yvette. Et c'était sur ma vie de Charles Aznavour. Et voici sur Radio des Ballons, pendant ce temps-là, vous téléphonez au 03 29 28 10 34. C'est de la part de Jeanne de Ramonchamp. Pour son plaisir personnel aussi, ben c'est sympa. Et tous ceux qui l'aiment bien, ben oui, bien sûr, chanter pour ceux qui sont loin de chez eux. Grand Michel Berger, 03 29 28 10 34. Demandez vos titres jusqu'à midi et demi. 03 29 28 10 34. Allez-y.

0: Michel Berger, chanté pour ceux qui sont loin de chez eux, de la part de Jeanne de Ramonchamp, pour son plaisir personnel et tous ceux qui l'aiment bien. D'ailleurs, merci à Jeanne de préciser de Ramonchamp, parce que ça nous disait beaucoup de Saint-Maurice. Et maintenant, avant notre deuxième heure, dernier titre pour cette première heure, c'est de la part d'Yvette, pour son plaisir personnel et pour Radio des Ballons. Merci Yvette, on t'embrasse. Et c'est Warum de Camillo Sacquarum. 03 29 28 10 34.
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Isaac Varum de la part d'Yvette pour son plaisir personnel et Radio des Ballons. Et c'est bien sûr de Camillo. Bonne journée à toutes et à tous. On se retrouve dans quelques toutes petites minutes. Nous commencerons tout à l'heure. Nous commencerons avec Jay Roder. Je vous le fais écouter dès maintenant. Parce que si vous voulez passer une dédicace également sur Jay Roder, vous n'hésitez pas à téléphoner 03 29 28 10 34. En tous les cas, il y a de la place pour la deuxième heure. 03 29 28 10 34. Et Jay Roder nous chantera dans quelques minutes Les Jardins du Ciel.

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Et Jairo dans quelques minutes sur Radio des Ballons, 03 29 28 10 34. Pour l'instant, le standard est occupé, mais n'hésitez pas, vous avez tout le temps pour demander vos titres. Et nous allons patienter un petit peu avec The Cricket Brothers, 10 Frank Peace.

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8: La vie au pays de Remiremont et ses vallées, mais en même temps d'ailleurs, Gérardmer et la vallée des lacs et la Bresse et la Moselotte. Alors, Potin Bouquin, c'est partager vos coups de cœur littéraire, samedi 9 mai de 14h30 à 16h30 à la médiathèque intercommunale Le Cercle. C'est pour tout public, l'entrée est libre, organisée par la médiathèque intercommunale Le Cercle. Le samedi 9 mai à 15h, visite sensorielle, visite interactive où les plus jeunes se familiarisent avec le musée à travers l'ouïe, le regard et le toucher. Pour le public des enfants de 5 à 10 ans, tarif 4 euros par enfant, réservation 03 29 62 59 13, organisé par la ville de Remiremont. Rando gourmande, la Goulue, 10 km de balade entre ville et forêt avec dégustation de produits locaux dans une ambiance festive dimanche 10 mai de 9h30 à 12h30 au Calvaire Brasserie Marie-Thérèse, Fort du Parmont, plein d'eau, départ toutes les 30 minutes, tarif 25 euros, inscription obligatoire sur www.billetweb.fr. La Goulue, organisée par le comité des fêtes de Remiremont. Et puis, il y aura toujours, dans la semaine suivante, une conférence, la satire sociale et politique au théâtre, à travers 3 exemples illustres, différents par l'époque et par le style, Aristophane, Molière et Ionesco. La conférence sera tenue par Patrice Kelch, professeur honoraire agrégé des lettres classiques. Lundi 11 mai à 14h15 au Centre culturel Gilbert Zog, 57 euros par an pour 24 conférences, je rappelle. Mercredi 13 mai de 14h à 17h, résidence du parc, jeu de société à partir de 60 ans, c'est gratuit sur inscription 03 29 23 39 08, organisé par le CCAS de Remiremont. Mercredi 13 mai de 15h30 à 19h30, Palais des Congrès, Don du Sang. En mai, faites le pont entre vous et les malades. Prise de rendez-vous sur dondusang.efs.santé.fr. Et lundi 11 mai, de 14h30 à 16h, loisirs récréatifs, résidence La Patrie à partir de 60 ans, 03 29 23 39 08.
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Alors, je vous ai dit tout à l'heure que nous commencerions par les Jardins du Ciel et de Zaïro. Ben non, ce sera juste après. Parce que d'abord, nous allons retrouver un certain Jean-Jacques Goldman avec D'or, bébé d'or. Et c'est de la part de Claude. Ben, Claude, c'est de l'intelligence artificielle, ça. C'est notre Claude qui vient de matin? Non, je sais pas. Moi, il me fait des trucs extraordinaires, Claude. Ça m'arrange bien, vous savez. Bon, pour sa petite chérie. Notre petit cœur et son plaisir personnel et de gros bisous. D'or, mon bébé d'or, Jean-Jacques Goldman.

0: De la part de Claude que nous embrassons, eh bien, c'était pour sa petite chérie, pour notre petit cœur et son plaisir personnel. De gros bisous. Dors, mon bébé, dors, de Jean-Jacques Goldman. Je vous l'avais promis tout à l'heure, donc le voici. C'est de la part de Christelle, pour le grand Eric, Sandrine, Lizzie, Luc et toute l'équipe de Radio des Ballons. T'en oublie pas, c'est bien, merci Christelle. Les Jardins du Ciel, Jairo. Et pendant ce temps-là, 03 29 28 10 34, c'est le standard de Radio des Ballons pour tous nos émetteurs, pour tous nos centres d'émission, pour toutes nos fréquences, pour Internet, pour les réseaux sociaux aussi sur lesquels nous sommes. Il y aura des nouveautés d'ailleurs très très bientôt.
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de la part de Christelle pour le grand Eric, Sandrine, Lizzie, Luc et toute l'équipe de Radio des Ballons. De la part donc de Christelle, les Jardins du Ciel, fameux Jairo. Allez, changeons de style maintenant, puisque nous allons retrouver des disparus. C'est de la part d'Étienne pour son plaisir personnel en souvenir de cet accordéoniste Beaucourtois qui était avec lui au lycée de Belfort. Ah ben, ça devait pas être triste, le lycée de Belfort. Reine des montagnes, mais lorsqu'on est parti chez nos amis de YouTube, ben, ça se termine dans une ambiance montagnarde, évidemment.

0: Ça se termine bien sèchement en tous les cas. Et c'était donc de la part d'Étienne pour son plaisir personnel, souvenir de cet accordéoniste Beaucourtois qui était avec lui au lycée de Belfort. Et c'était donc, bah oui, parce qu'il y a eu plusieurs titres aussi que l'on a avec Corinne Bidot, mais au départ c'était Michel et Claude Genet. Il avait raison. Bon, ça nous est demandé depuis un bon moment tout de même, mais j'espère que je ne vais pas me tromper, sinon je vais me faire... Bon, enfin bref, parce que c'est de la part de Claude encore, mais c'est pour sa sœur Mireille. On embrasse aussi Mireille et Claude. Et la dernière chanson de Lynn, je ne suis pas sûr, hein, j'ai cherché, on m'a dit que c'était la dernière, mais j'en ai pas vraiment la preuve. Et ça s'appelle J'avoue. Ouais, c'est ça hein? Ah, ouh 03 29 28 10 34. C'est bien sûr les titres que vous demandez jusqu'à midi et demi.
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Radio des Ballons, les disques à la demande du dimanche 03 29 28 10 34. Il y a encore de la place jusqu'à midi et demi. Et là, c'était Lynn. Merci d'ailleurs à Claude de nous avoir fait écouter Lynn. C'était pour sa sœur Mireille, pour sa cette peut-être dernière chanson. Bah, ce ne sera pas la dernière de toute façon. Et voici, nous allons aller dans les îles maintenant. C'est de la part d'Edith. Merci Edith de nous emmener, nous promener. Parce que le temps ne s'arrange pas trop. Il va pleuvoir bientôt. Bah si, c'est le beau temps, c'est vrai, me dit Louis Baudin. C'est le beau temps quand il pleut. C'est le beau temps. Vous commencez, vous continuez à le dire. Hein, parce que quelquefois, quand je vous rencontre dans la rue, bah, vous ne me dites pas ça. Alors, Edith, pour elle-même, c'est là, évidemment le groupe Cassa. Et vous passez le plus long, comme ça vous entendrez le groupe Kassav le plus longuement. Et vous classez, ben j'ai du mal avec le créole quand même. C'est parti, 03 29 28 10 34. C'est le numéro de téléphone pour demander vos titres jusqu'à midi et demi.

vos dédicaces 03 24 28 10 34 et Kassav avec nous et sa chanteuse disparue depuis quelques mois. C'était de la part d'Edith que l'on remercie pour elle-même. On l'embrasse, Edith, donc, qui nous a fait écouter Kassav et la musique des îles. Jean-Claude Borelli, eh oui, changement de style avec de la part d'Yvette pour Étienne et Raymond en dédicace. Ah ben merci, une petite Yvette, on t'embrasse. Et c'est Il Silencio, mais on va t'embrasser donc en silence, c'est promis. Jean-Claude Borelli sur Radio des Ballons.

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Jean-Claude Borelli sur Radio des Ballons, c'est de la part d'Yvette pour Étienne et Raymond dédicace. C'est vrai qu'on bosse, t'as raison, t'embrasse Yvette. Et c'était Il Silencio de l'ami Borelli. Alors, nous allons retrouver maintenant un certain Renaud, mais ça plaît beaucoup, tiens, encore en Saint-Maurice peut-être, parce que c'est la part de Pierrot et Martine pour le grand Éric et Sandrine et ses chansons pour Pierrot, hein, de la part d'un certain Renaud. Et c'est parti, Radio des Ballons, 03 29 28 10 34, vos dédicaces.

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part de Chantal pour Sophie, Christine, Flore et Laurie. Et pour toute l'équipe des ballons, c'est sympa. L'enfant des rizières, Émile et Image. Je rappelle que à l'instant, c'était Renaud, c'était la part de Pierrot et Martine, et pour le grand Eric et Sandrine. Et c'était donc Renaud. Mais voici donc maintenant l'enfant des rizières par Émile et Image. C'est parti. À plus.

termine comme ça, hein, l'enfant des rizières, Émile et Images, de la part de Chantal pour Sophie, Christine, Flore et Laurie, et pour toute l'équipe de Radio des Ballons, merci. L'enfant des rizières, Émile et Images. De la part de Patrice, alors tenez-vous bien là, hein. De la part de Patrice pour Liliane, René, Alain, Monique, Cyril, Sabrina et ses enfants, Elodie et les siens, et Nancy et sa famille, avec le bonjour à Raymond. Bonjour mon bon Patrice. Et Chiquita par Abba sur Radio des Ballons.

C'était de la part de Patrice pour Liliane, René, Alain, Monique, Cyril, Sabrina et ses enfants, Elodie et les siens, et Nancy, sa famille, avec le bonjour. Mais bonjour, bonjour, bonjour Patrice. Et Chiquita, donc, par Abba. Eh bien, alors, changement encore de style, c'est ça le propre des dédicaces. Et un bon vieux disparu, il n'y a pas tellement d'années, c'est de la part de Chantal pour Martine, Sophie et Françoise. Alors, fan de toi, moi quand j'ai fan de toi, de Michel Delpech, ça me donne pas du tout ça, ça me donne pour un flirt. Bon, enfin, nulle part, hein, toujours, toujours, toujours. Bon, c'est pas grave, en tous les cas, ce sera ça. Hein, et merci en tous les cas à Chantal de nous faire écouter Michel Delpech.

Michel Delpech de la part de Chantal, que l'on embrasse, pour Martine, Sophie et Françoise. Et maintenant, alors que ben l'émission ne se termine pas, hein, parce que c'est jusqu'à midi et demi, 03 29 28 10 34. Et là, de la part de Tata Françoise, hein, c'est plus pareil, c'est pour Mimille. Et c'est un grand souvenir, puisque c'est celui de Bourville. Et oui, bien connu dans notre région, avec les grandes gueules et la tactique du gendarme.

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1: De la part de Tata Françoise, c'était pour Mimi la tactique des gendarmes de Bourville. Attention maintenant, parce que ça ne rigole pas du tout. Et c'est de la part d'Alain et Monique. Eh oui.
2: Oh, ça devrait passer.
1: Ah ben voilà, j'ai eu un tout petit souci. C'est pas grave, on va le faire après. Je vais déjà passer la musique et après, eh bien, nous nous retrouvons. Peut-être. Non, ça revient. Voilà, c'est la fatigue au bout d'un moment comme ça. Allez, c'est de la part d'Alain et Monique.
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Eh ben oui, joyeux anniversaire, Patrice, avec 74 bougies pour les Belges, 74 bougies pour les Suisses également, 74 bougies pour les Français et 74 bougies pour les Vosgiens. Ah oui. Et donc, on va retrouver bébé Charlie, évidemment, pour nous aider dans cette affaire. Et c'est une poupée désarticulée. Ben oui, c'est la maison des poupées. Il faut aller voir de temps en temps. On en reparlera, bien sûr, tout l'été, notamment. Et j'espère que l'apéro est prêt. Ben, ça, c'est pour nous, hein. La poupée désarticulée.

0: Ah oui, ça s'arrête sèchement, hein.
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0: Ouais, remarque que joyeux anniversaire, c'est tous les ans. Hein. Pas son anniversaire cette année, c'est une façon de parler. C'était de la part d'Alain et Monique. Joyeux anniversaire à Patrice pour ses 74 ans. Et c'est la poupée désarticulée. 03 29 28 10 34. Et vous continuez à demander vos dédicaces, bien sûr, dans les minutes qui viennent. Il y aura plein d'autres bonnes choses, puisque notamment, eh bien, il y aura Bob Dylan, le grand Bob Dylan. Il y aura aussi Serge Lama. Et puis ceux que vous allez encore demander, 03 29 28 10 34, Radio des Ballons, 03 29 28 10 34, et il sera bientôt midi.
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2: La vie au pays de Remiremont et ses vallées, mais en même temps d'ailleurs, Gérardmer et la vallée des lacs et la Bresse et la Moselotte. Alors, Potin Bouquin, c'est partager vos coups de cœur littéraire, samedi 9 mai de 14h30 à 16h30 à la médiathèque intercommunale Le Cercle. C'est pour tout public, l'entrée est libre, organisée par la médiathèque intercommunale Le Cercle, samedi 9 mai à 15h. Visite sensorielle, visite interactive où les plus jeunes se familiarisent avec le musée à travers l'ouïe, le regard et le toucher. Pour le public, les enfants de 5 à 10 ans, tarif 4€ par enfant. Réservation 03 29 62 59 13, organisée par la ville de Remiremont. Rando gourmande, la Goulue, 10 km de balade entre ville et forêt avec dégustation de produits locaux dans une ambiance festive dimanche 10 mai de 9h30 à 12h30 au Calvaire Brasserie Marie-Thérèse, Fort du Parmont, plein d'eau. Départ toutes les 30 minutes, tarif 25€. Inscription obligatoire sur www.billetweb.fr. La Goulue, organisée par le comité des fêtes de Remiremont. Et puis, il y aura toujours, dans la semaine suivante, une conférence, la satire sociale et politique au théâtre, à travers trois exemples illustres, différents par l'époque et par le style, Aristophane, Molière et Ionesco. La conférence sera tenue par Patrice Kelch, professeur honoraire agrégé des lettres classiques. Lundi 11 mai à 14h15 au Centre culturel Gilbert Zog, 57€ par an pour 24 conférences, je rappelle. Mercredi 13 mai de 14h à 17h, résidence du parc, jeu de société à partir de 60 ans, c'est gratuit sur inscription 03 29 23 39 08, organisé par le CCAS de Remiremont. Mercredi 13 mai de 15h30 à 19h30, Palais des congrès, Don du sang. En mai, faites le pont entre vous et les malades. Prise de rendez-vous sur dondusang.efs.santé.fr. Et lundi 11 mai, de 14h30 à 16h, loisirs récréatifs, résidence La Patrie à partir de 60 ans, 03 29 23 39 08.
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0: On se voit quand même, Patrice, tout le monde y arrive. C'était de la part d'Alain et Monique pour l'anniversaire de Patrice et ses 74 ans. Et la poupée désarticulée de ses Jérômes. Eh bien, c'est de la part de Monique pour son plaisir personnel et pour les animateurs Raymond et Étienne notamment, oui, ben c'est pas notamment, hein, c'est vraiment eux ce matin. Et je suis malade, je suis pas sûr d'être malade d'ailleurs, mais c'est Serge Lama sur Radio des Ballons, 03 29 28 10 34, je crois qu'il va encore rester un tout petit peu de place. 03 29 28 10 34.
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Je suis malade et Serge Lama, c'était de la part de Monique pour son plaisir personnel et pour les animateurs Raymond et Étienne. En cette matinée, évidemment, nous allons retrouver maintenant le grand Bob Dylan de la part de Maggie, ben oui, pour les potes démo Blow in the Wind. Et sachez aussi, tiens, mais par exemple, je pense là, dans les potes démo, à l'ami Edmond, presque 98, hein, et demain, il viendra avec moi faire la gym au Ménil. Voici donc Blow in the Wind.

De la part de Maggie pour les potes démo Blue in the Wind et bien sûr Bob Dylan. Eh bien, quelques minutes encore de dédicace, hein, je crois qu'on est presque complet. Vous pouvez peut-être encore tenter un coup au 03 29 28 10 34 et je vous envoie pour tous ceux qui nous ont remercié ce matin, les animateurs de cette matinale, l'un des grands moments musicaux avec Stop the Cavalry et Jonah Louis.

Stop de cavalerie sur Radio des Ballons de la part d'Yvette pour l'équipe de Radio des Ballons. Tiens, justement, on en remet une couche. La chanson de Lara par Jean-Claude Borelli, mais je ne l'ai pas trouvé, Jean-Claude. On en a des centaines et des centaines de titres de Jean-Claude Borelli. Eh ben, j'ai pas celui-ci, comme il a à peu près tout fait, hein, c'est un petit peu compliqué. Ben, ça fait rien, on va se rattraper. Et puis, avec la chanson de Lara, mais l'original, par les compagnons de la chanson. C'est parti. Au temps qui se prépare, hein, qui se met en place. Voilà.

0: Merci donc.
1: Village au fond de la vallée.
0: Compagnon de la chanson. C'était donc de la part d'Yvette que l'on remercie pour cette chanson de Lara. Bonne journée à toutes et à tous. Étienne et Raymond, on vous dit à la semaine prochaine. Et nous allons terminer d'ailleurs avec un morceau musical bien sympa. Et c'est pour l'ami Jean-Pascal à Gérard, mais les Grandes Gueules et François Droubet, bien sûr.

Burgundy, je suis sur Radio des Ballons, ça pète le feu. Les années passent, puis on s'aperçoit qu'il y a du progrès, puis que c'est pas toujours le progrès qu'on aurait souhaité. Quand tu vois que nos pères se sont battus en 36 pour les congés payés, qui se sont battus pour avoir les assurances sociales, que c'est devenu la sécurité sociale, la sécu, la caisse. Il y a un trou dans la caisse. Ça, c'est cul. Ils ont dit qu'il fallait plus être malade que pour de bon. J'ai dit, il fallait que je me fasse opérer de l'appendicite. J'ai dit, je vais m'opérer moi-même. Oh, je m'étais déjà fait la main sur la belle-mère, hein. Et elle voulait pas, hein. Il fallait la tenir, et puis fallait l'endormir. Oh, je me suis fait aider. J'ai été chercher la vieille Stasi qui habite à l'autre bout du village, et puis Anne, ma copine. Oh, avec Anne et Stasi. Mais l'endormir, quoi, Kirsch ou Mirabel? On pouvait encore économiser un peu en lui donnant un coup de sabot derrière l'occiput, mais on n'a pas été vache. Ça s'est pas mal passé sur la table de la cuisine avec le sécateur, le couteau à pain, tout. Mais moi, m'opérer tout seul, hein? Anesthésie, Mirabel. Et j'ai doublé la dose de peur de me réveiller sur la table d'opération. Mais vas-y, toi, t'opérer tout seul, devant la glace. Hé, devant la glace, les mouvements sont dans l'autre sens. C'est où l'appendicite? Tu sais ça quand t'es pas anesthésié. Mais là, j'ai réussi quand même. Ah oui, j'en ai enlevé un grand bout comme ça. Je l'ai donné au chat. Seulement, je me demande si c'est vraiment l'appendicite que j'ai enlevé. Parce que depuis que je suis opéré, quand je pisse, ça coule dans mes sabots.

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0: Il est tout juste midi et demi.
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2: Il y a la rando Guédon que vous allez pouvoir retrouver au Ménil le jeudi de l'Ascension, le 14 mai. Événement proposé par l'association de parents d'élèves et le Haute-Moselle Ski Nordique. Alors il y aura deux parcours, 10 et 20 km, départ donné depuis la familiale entre 9h et 13h. Inscription 3€ par personne. Ça sera gratuit pour les moins de 12 ans avec le café offert au départ. Et il y aura également un repas du temps de midi au chalet des associations. Pour ce repas, il faut réserver au 07 71 94 92 02. Avec la paroisse Ozanam, plusieurs rendez-vous. Le jeudi de l'Ascension, ce sera à l'église du Ménil à 10h30. Le samedi 16 mai à 18h, église de Ferdru. Le dimanche 17 mai pour Notre-Dame de Fatima, ce sera à 10h30 au Tio. Le comité de jumelage Saint-Paterne-Saint-Maurice vous propose un concert qui est prévu pour le vendredi 15 mai à l'église de Saint-Maurice à partir de 18h. Ce sera avec l'ensemble vocal Noctuel, un concert qui sera gratuit. La Fourmilière, le comité des fêtes de Saint-Maurice, vous propose un concours de quilles le dimanche 17 mai. Vous avez rendez-vous dès 13h30 à Saint-Maurice, à l'étang de Presles. Ce sera 4€ la partie, il y aura des lots à gagner. Inscription possible directement sur place ou bien par téléphone au 06 31 31 43 12. Le club vosgien de Ventron.

0: et partiront du parking du musée situé rue de la Gare. Et si vous souhaitez plus d'infos, rendez-vous sur le site hautemine.com. La commune de Ramonchamp organise une sortie nature le samedi 23 mai, événement gratuit avec le départ donné devant la mairie à 14h. Avec un guide, eh bien, vous marcherez, découvrirez l'histoire locale, le patrimoine forestier, la botanique, également les effets du réchauffement climatique. Alors il faut s'inscrire pour ce rendez-vous au 06 62 51 66 90. L'élection de Miss 15-17 Vosges est prévue au Tillot le dimanche 24 mai. Ce sera à la médiathèque, ouverture des portes à 13h30, avec une entrée à 16€ par personne, 10€ pour les enfants de 5 à 11 ans, buvette sur place. Et vous pouvez réserver avec l'adresse miss1517vosges@free.fr. Retrouvez le marché aux puces et de l'artisanat du Ménil organisé par le comité des fêtes le lundi de Pentecôte, le 25 mai, de 6h à 18h. Réservation des emplacements au 06 51 55 06 12. Il y a également des bulletins disponibles en mairie.
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9: La vie au pays de Remiremont et ses vallées, mais en même temps d'ailleurs, Gérard May et la vallée des lacs et la Bresse et la Moselotte. Alors, Potin Bouquin, c'est partager vos coups de cœur littéraire, samedi 9 mai de 14h30 à 16h30 à la médiathèque intercommunale Le Cercle. C'est pour tout public, l'entrée est libre, organisée par la médiathèque intercommunale Le Cercle, samedi 9 mai à 15h. Visite sensorielle, visite interactive où les plus jeunes se familiarisent avec le musée à travers l'ouïe, le regard et le toucher. Pour le public des enfants de 5 à 10 ans, tarif 4 euros par enfant. Réservation 03 29 62 59 13, organisée par la ville de Remiremont. Rando gourmande, la Goulue, 10 km de balade entre ville et forêt avec dégustation de produits locaux dans une ambiance festive dimanche 10 mai de 9h30 à 12h30 au Calvaire Brasserie Marie-Thérèse, Fort du Parmont, plein d'eau. Départ toutes les 30 minutes, tarif 25 euros. Inscription obligatoire sur www.billetweb.fr. La Goulue, organisée par le comité des fêtes de Remiremont. Et puis, il y aura toujours, dans la semaine suivante, une conférence, la satire sociale et politique au théâtre, à travers 3 exemples illustres, différents par l'époque et par le style, Aristophane, Molière et Ionesco. La conférence sera tenue par Patrice Kelch, professeur honoraire agrégé des lettres classiques. Lundi 11 mai à 14h15 au Centre culturel Gilbert Zog, 57 euros par an pour 24 conférences, je rappelle. Mercredi 13 mai de 14h à 17h, résidence du parc, jeu de société à partir de 60 ans, c'est gratuit sur inscription 03 29 23 39 08, organisé par le CCAS de Remiremont. Mercredi 13 mai de 15h30 à 19h30, Palais des Congrès, Don du Sang. En mai, faites le pont entre vous et les malades. Prise de rendez-vous sur dondusang.efs.santé.fr. Et lundi 11 mai, de 14h30 à 16h, loisirs récréatifs, résidence La Patrie à partir de 60 ans, 03 29 23 39 08.
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2: Nous allons débuter cette sélection cinéma avec l'entracte de Vanier qui vous propose le film Le cri des gardes. C'est à voir en VO sous-titré. Alors c'est un drame réalisé par Claire Denis. On y retrouve Isaac de Bancolé, Matt Dillon également. L'histoire se déroule en Afrique de l'Ouest à l'occasion d'un vaste chantier. Un homme arrive et dit qu'il ne quittera pas les lieux tant qu'on ne lui aura pas rendu le corps de son frère qui est mort lors de ses travaux. Un film qui a été noté 3,3 par la presse et 3,1 par les spectateurs d'Allociné. Ce sont des notes sur 5. Le film Femme 2 vous est proposé au grand écran à la Bresse ainsi qu'au Majestic de Remiremont. Un drame franco-belge réalisé par David Roux avec Mélanie Thierry, Eric Caravaca également. L'histoire, c'est celle de Marianne. Elle vient d'avoir 40 ans. Elle s'est effacée au cours des ans peu à peu derrière son mari qui est un homme d'affaires, riche industriel. Marianne voit alors ressurgir une ombre de son passé. Elle sent alors qu'une brèche s'ouvre pour peut-être une autre vie possible, mais à quel prix ? Ce film a été noté 3 par la presse et 3,3 par les spectateurs. À la MCL de Gérardmer, vous allez pouvoir découvrir une jeunesse indienne, Homebound, un film qui nous raconte l'histoire de deux amis d'enfance qui tentent ensemble de passer le concours de police d'État et alors qu'ils touchent du doigt leur rêve, un lien précieux qui les unit est menacé par une désillusion. Un film qui a une bonne note pour les spectateurs, 4 sur 5 et 3,3 pour la presse.

0: pour le plaisir vous est proposé au Majestic de Remiremont, comédie signée Rim Kérissi. On y retrouve Alexandra Lamy et François Cluzet dans les rôles principaux. L'histoire, eh bien, c'est celle d'un couple, Fanny et Tom, mariés depuis 20 ans, et un jour Fanny déclare à son mari qu'elle n'a jamais eu d'orgasme. Tom, qui est ingénieur, décide alors de se relever les manches pour créer un objet qui va révolutionner le plaisir féminin. Un film qui a de bonnes notes, 3,1 pour la presse et 4,2 pour les spectateurs.
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1: Il y a la rando Guédon que vous allez pouvoir retrouver au Ménil le jeudi de l'Ascension, le 14 mai. Événement proposé par l'association de parents d'élèves et le Haute-Moselle Ski Nordique. Alors il y aura deux parcours, 10 et 20 km, départ donné depuis la familiale entre 9h et 13h. Inscription 3€ par personne. Ça sera gratuit pour les moins de 12 ans avec le café offert au départ. Et il y aura également un repas du temps de midi au chalet des associations. Pour ce repas, il faut réserver au 07 71 94 92 02. Avec la paroisse Ozanam, plusieurs rendez-vous. Le jeudi de l'Ascension, ce sera à l'église du Ménil à 10h30. Le samedi 16 mai à 18h, église de Ferdru. Le dimanche 17 mai pour Notre-Dame de Fatima, ce sera à 10h30 au Tio. Le comité de jumelage Saint-Paterne-Saint-Maurice vous propose un concert qui est prévu pour le vendredi 15 mai à l'église de Saint-Maurice à partir de 18h. Ce sera avec l'ensemble vocal Noctuel, un concert qui sera gratuit. La Fourmilière, le comité des fêtes de Saint-Maurice, vous propose un concours de quilles le dimanche 17 mai. Vous avez rendez-vous dès 13h30 à Saint-Maurice, à l'étang de Presles. Ce sera 4€ la partie, il y aura des lots à gagner. Inscription possible directement sur place ou bien par téléphone au 06 31 31 43 12. Le club vosgien de Ventron organise une marche d'orientation. Ça sera le dimanche 17 mai avec deux circuits, 9 et 12 km. Inscription sur place au niveau du parking de la médiathèque entre 8h30 et 11h30, 3€ par personne. La nuit de la mine va faire son retour au Tio le samedi 23 mai. Ça sera sur le site des mines dès 17h, comme à chaque fois en entrée libre, avec au programme démonstration de vieux métiers, animation pour petits et grands, artisanat, théâtre, musique. Pour boire et se restaurer, il y aura l'auberge des mineurs. Vous pourrez bien sûr visiter les mines. Je vous rappelle que l'accès sur le site se fait uniquement par navette. Elles seront gratuites. Elles vont naviguer tout au long de la soirée et partiront du parking du musée situé rue de la Gare. Et si vous souhaitez plus d'infos, rendez-vous sur le site hautemine.com. La commune de Ramonchamp organise une sortie nature le samedi 23 mai, événement gratuit avec le départ donné devant la mairie à 14h. Avec un guide, eh bien, vous marcherez, découvrirez l'histoire locale, le patrimoine forestier, la botanique, également les effets du réchauffement climatique. Alors il faut s'inscrire pour ce rendez-vous au 06 62 51 66 90. L'élection de Miss 15-17 Vosges est prévue au Tio le dimanche 24 mai. Ce sera à la médiathèque. Ouverture des portes à 13h30 avec une entrée à 16€ par personne. 10€ pour les enfants de 5 à 11 ans, buvette sur place. Et vous pouvez réserver avec l'adresse miss1517vosges@free.fr. Retrouvez le marché aux puces et de l'artisanat du Ménil organisé par le comité des fêtes le lundi de Pentecôte, le 25 mai, de 6h à 18h. Réservation des emplacements au 06 51 55 06 12. Il y a également des bulletins disponibles en mairie.
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8: Il y a la rando Guédon que vous allez pouvoir retrouver au Ménil le jeudi de l'Ascension, le 14 mai. Événement proposé par l'association de parents d'élèves et le Haute-Moselle Ski Nordique. Alors il y aura deux parcours, 10 et 20 km, départ donné depuis la familiale entre 9h et 13h. Inscription 3€ par personne. Ça sera gratuit pour les moins de 12 ans avec le café offert au départ. Et il y aura également un repas du temps de midi au chalet des associations. Pour ce repas, il faut réserver au 07 61. 94 92 02. Avec la paroisse Ozanam, plusieurs rendez-vous. Le jeudi de l'Ascension, ce sera à l'église du Ménil à 10h30. Le samedi 16 mai à 18h, église de Ferdru. Le dimanche 17 mai pour Notre-Dame de Fatima, ce sera à 10h30 au Tillot. Le comité de jumelage Saint-Paterne-Saint-Maurice vous propose un concert qui est prévu pour le vendredi 15 mai à l'église de Saint-Maurice à partir de 18h. Ce sera avec l'ensemble vocal Noctuel, un concert qui sera gratuit. La Fourmilière, le comité des fêtes de Saint-Maurice vous propose un concours de quilles le dimanche 17 mai. Vous avez rendez-vous dès 13h30 à Saint-Maurice, à l'étang de Presles. Ce sera 4€ la partie, il y aura des lots à gagner. Inscription possible directement sur place ou bien par téléphone au 06 31 31 43 12. Le club vosgien de Ventron organise une marche d'orientation. Ça sera le dimanche 17 mai avec deux circuits, 9 et 12 km. Inscription sur place au niveau du parking de la médiathèque entre 8h30 et 11h30, 3€ par personne. La nuit de la mine va faire son retour au Tillot le samedi 23 mai. Ça sera sur le site des mines dès 17h, comme à chaque fois en entrée libre, avec au programme démonstration de vieux métiers, animation pour petits et grands, artisanat, théâtre, musique. Pour boire et se restaurer, il y aura l'auberge des mineurs. Vous pourrez bien sûr visiter les mines. Je vous rappelle que l'accès sur le site se fait uniquement par navette. Elles seront gratuites. Elles vont naviguer tout au long de la soirée et partiront du parking du musée situé rue de la Gare. Et si vous souhaitez plus d'infos, rendez-vous sur le site hautemine.com. La commune de Ramonchamp organise une sortie nature le samedi 23 mai, événement gratuit avec le départ donné devant la mairie à 14h. Avec un guide, eh bien, vous marcherez, découvrirez l'histoire locale, le patrimoine forestier, la botanique, également les effets du réchauffement climatique. Alors il faut s'inscrire pour ce rendez-vous au 06 62 51 66 90. L'élection de Miss 15-17 Vosges est prévue au TIO le dimanche 24 mai. Ce sera à la médiathèque. Ouverture des portes à 13h30 avec une entrée à 16€ par personne. 10€ pour les enfants de 5 à 11 ans. Buvette sur place. Et vous pouvez réserver avec l'adresse miss1517vosges@free.fr. Retrouvez le marché aux puces et de l'artisanat du Ménil organisé par le comité des fêtes le lundi de Pentecôte, le 25 mai, de 6h à 18h. Réservation des emplacements au 06 51 55 06 12. Il y a également des bulletins disponibles en mairie.
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1: Il y a la rando Guédon que vous allez pouvoir retrouver au Ménil le jeudi de l'Ascension, le 14 mai. Événement proposé par l'association de parents d'élèves et le Haute-Moselle Ski Nordique. Alors, il y aura deux parcours, 10 et 20 km, départ donné depuis la familiale entre 9h et 13h. Inscription 3€ par personne. Ça sera gratuit pour les moins de 12 ans avec le café offert au départ. Et il y aura également un repas du temps de midi au chalet des associations. Pour ce repas, il faut réserver au 07 60 71 94 92 02. Avec la paroisse Ozanam, plusieurs rendez-vous. Le jeudi de l'Ascension, ce sera à l'église du Ménil à 10h30. Le samedi 16 mai à 18h, église de Ferdru. Le dimanche 17 mai pour Notre-Dame de Fatima, ce sera à 10h30 au Tillot. Le comité de jumelage Saint-Paterne-Saint-Maurice vous propose un concert qui est prévu pour le vendredi 15 mai à l'église de Saint-Maurice à partir de 18h. Ce sera avec l'ensemble vocal Noctuel, un concert qui sera gratuit. La Fourmilière, le comité des fêtes de Saint-Maurice, vous propose un concours de quilles le dimanche 17 mai. Vous avez rendez-vous dès 13h30 à Saint-Maurice, à l'étang de Presles. Ce sera 4€ la partie, il y aura des lots à gagner. Inscription possible directement sur place ou bien par téléphone au 06 31 31 43 12. Le club Vosgien de Ventron organise une marche d'orientation. Ça sera le dimanche 17 mai avec deux circuits, 9 et 12 km. Inscription sur place au niveau du parking de la médiathèque entre 8h30 et 11h30, 3€ par personne. La nuit de la mine va faire son retour au Tillot le samedi 23 mai. Ça sera sur le site des mines dès 17h, comme à chaque fois en entrée libre, avec au programme démonstration de vieux métiers, animation pour petits et grands, artisanat, théâtre, musique. Pour boire et se restaurer, il y aura l'auberge des mineurs. Vous pourrez bien sûr visiter les mines. Je vous rappelle que l'accès sur le site se fait uniquement par navette. Elles seront gratuites. Elles vont naviguer tout au long de la soirée et partiront du parking du musée situé rue de la Gare. Et si vous souhaitez plus d'infos, rendez-vous sur le site hautemine.com. La commune de Ramonchamp organise une sortie nature le samedi 23 mai, événement gratuit avec le départ donné devant la mairie à 14h. Avec un guide, eh bien, vous marcherez, découvrirez l'histoire locale, le patrimoine forestier, la botanique, également les effets du réchauffement climatique. Alors il faut s'inscrire pour ce rendez-vous au 06 62 51 66 90. L'élection de Miss 15-17 Vosges est prévue au Tillot le dimanche 24 mai. Ce sera à la médiathèque. Ouverture des portes à 13h30 avec une entrée à 16€ par personne. 10€ pour les enfants de 5 à 11 ans. Buvette sur place. Et vous pouvez réserver avec l'adresse miss1517vosges@free.fr. Retrouvez le marché aux puces et de l'artisanat du Ménil organisé par le comité des fêtes le lundi de Pentecôte, le 25 mai, de 6h à 18h. Réservation des emplacements au 06 51 55 06 12. Il y a également des bulletins disponibles en mairie.
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1: Il y a la rando Guédon que vous allez pouvoir retrouver au Ménil le jeudi de l'Ascension, le 14 mai. Événement proposé par l'association de parents d'élèves et le Haute-Moselle Ski Nordique. Alors il y aura deux parcours, 10 et 20 km, départ donné depuis la familiale entre 9h et 13h. Inscription 3€ par personne. Ça sera gratuit pour les moins de 12 ans avec le café offert au départ. Et il y aura également un repas du temps de midi au chalet des associations. Pour ce repas, il faut réserver au 07 71 94 92 02. Avec la paroisse Ozanam, plusieurs rendez-vous. Le jeudi de l'Ascension, ce sera à l'église du Ménil à 10h30. Le samedi 16 mai à 18h, église de Ferdru. Le dimanche 17 mai pour Notre-Dame de Fatima, ce sera à 10h30 au Tillot. Le comité de jumelage Saint-Paterne-Saint-Maurice vous propose un concert qui est prévu pour le vendredi 15 mai à l'église de Saint-Maurice à partir de 18h. Ce sera avec l'ensemble vocal Noctuel, un concert qui sera gratuit. La Fourmilière, le comité des fêtes de Saint-Maurice vous propose un concours de quilles le dimanche 17 mai. Vous avez rendez-vous dès 13h30 à Saint-Maurice, à l'étang de Presles. Ce sera 4€ la partie, il y aura des lots à gagner. Inscription possible directement sur place ou bien par téléphone au 06 31 31 43 12. Le club vosgien de Ventron organise une marche d'orientation. Ça sera le dimanche 17 mai avec deux circuits, 9 et 12 km. Inscription sur place au niveau du parking de la médiathèque entre 8h30 et 11h30, 3€ par personne. La nuit de la mine va faire son retour au Tillot le samedi 23 mai. Ça sera sur le site des mines dès 17h, comme à chaque fois en entrée libre, avec au programme démonstration de vieux métiers, animation pour petits et grands, artisanat, théâtre, musique. Pour boire et se restaurer, il y aura l'auberge des mineurs. Vous pourrez bien sûr visiter les mines. Je vous rappelle que l'accès sur le site se fait uniquement par navette. Elles seront gratuites. Elles vont naviguer tout au long de la soirée et partiront du parking du musée situé rue de la Gare. Et si vous souhaitez plus d'infos, rendez-vous sur le site hautemine.com. La commune de Ramonchamp organise une sortie nature le samedi 23 mai, événement gratuit avec le départ donné devant la mairie à 14h. Avec un guide, eh bien, vous marcherez, découvrirez l'histoire locale, le patrimoine forestier, la botanique, également les effets du réchauffement climatique. Alors il faut s'inscrire pour ce rendez-vous au 06 62 51 66 90. L'élection de Miss 15-17 Vosges est prévue au Tillot le dimanche 24 mai. Ce sera à la médiathèque, ouverture des portes à 13h30, avec une entrée à 16€ par personne, 10€ pour les enfants de 5 à 11 ans, buvette sur place. Et vous pouvez réserver avec l'adresse miss1517vosges@free.fr. Retrouvez le marché aux puces et de l'artisanat du Ménil organisé par le comité des fêtes le lundi de Pentecôte, le 25 mai, de 6h à 18h. Réservation des emplacements au 06 51 55 06 12

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2: Nous allons débuter cette sélection cinéma avec l'entracte de Vanier qui vous propose le film Le cri des gardes. C'est à voir en VO sous-titré. Alors c'est un drame réalisé par Claire Denis. On y retrouve Isaac de Bancolé, Matt Dillon également. L'histoire se déroule en Afrique de l'Ouest à l'occasion d'un vaste chantier. Un homme arrive et dit qu'il ne quittera pas les lieux tant qu'on ne lui aura pas rendu le corps de son frère qui est mort lors de ses travaux. Un film qui a été noté 3,3 par la presse et 3,1 par les spectateurs d'Allociné. Ce sont des notes sur 5. Le film Femme 2 vous est proposé au grand écran à la Bresse, ainsi qu'au Majestic de Remiremont. Un drame franco-belge réalisé par David Roux avec Mélanie Thierry, Eric Caravaca également. L'histoire, c'est celle de Marianne. Elle vient d'avoir 40 ans. Elle s'est effacée au cours des ans, peu à peu, derrière son mari, qui est un homme d'affaires, riche industriel. Marianne voit alors ressurgir une ombre de son passé. Elle sent alors qu'une brèche s'ouvre pour peut-être une autre vie possible, mais à quel prix ? Ce film a été noté 3 par la presse et 3,3 par les spectateurs. À la MCL de Gérardmer, vous allez pouvoir découvrir une jeunesse indienne, Homebound, un film qui nous raconte l'histoire de deux amis d'enfance qui tentent ensemble de passer le concours de police d'État. Et alors qu'ils touchent du doigt leur rêve, un lien précieux qui les unit est menacé par une désillusion. Un film qui a une bonne note hein, pour les spectateurs, 4 sur 5 et 3,3 pour la presse. Et puis en avant-première au Majestic de Remiremont et aussi à la MCL de Gérardmer, vous allez pouvoir découvrir La Vénus électrique, une comédie romantique de Pierre Salvadori avec Pio Maramaille, Anaïs Desmoutiers, Gilles Lelouch également. L'histoire nous plonge dans le Paris de 1928. Antoine Balestreau est un jeune peintre en vogue, mais il n'arrive plus à travailler depuis la mort de son épouse. Et un sort d'ivresse alors qu'il tente d'entrer en contact avec sa femme par l'intermédiaire d'une voyante. Sans le savoir, il va parler en réalité avec une modeste foraine. Pour le plaisir, vous est proposé au Majestic de Remiremont, comédie signée Rim Kérissi. On y retrouve Alexandra Lamy et François Cluzet dans les rôles principaux. L'histoire, eh bien, c'est celle d'un couple, Fanny et Tom, mariés depuis 20 ans. Et un jour, Fanny déclare à son mari qu'elle n'a jamais eu d'orgasme. Tom, qui est ingénieur, décide alors de se relever les manches pour créer un objet qui va révolutionner le plaisir féminin. Un film qui a de bonnes notes, 3,1 pour la presse et 4,2 pour les spectateurs.
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1: La vie au pays de Remiremont et ses vallées, mais en même temps d'ailleurs, Gérardmer et la vallée des lacs et la Bresse et la Moselotte. Alors, Potin Bouquin, c'est partager vos coups de cœur littéraire, samedi 9 mai de 14h30 à 16h30 à la médiathèque intercommunale Le Cercle. C'est pour tout public, l'entrée est libre, organisée par la médiathèque intercommunale Le Cercle, samedi 9 mai à 15h. Visite sensorielle, visite interactive où les plus jeunes se familiarisent avec le musée à travers l'ouïe, le regard et le toucher. Pour le public des enfants de 5 à 10 ans, tarif 4 euros par enfant. Réservation au 03 29 62 59 13, organisé par la ville de Remiremont. Rando gourmande, la Goulue, 10 km de balade entre ville et forêt avec dégustation de produits locaux dans une ambiance festive dimanche 10 mai de 9h30 à 12h30 au Calvaire Brasserie Marie-Thérèse, Fort du Parmont, plein d'eau. Départ toutes les 30 minutes, tarif 25 euros. Inscription obligatoire sur www.billetweb.fr. La Goulue, organisée par le comité des fêtes de Remiremont. Et puis, il y aura toujours, dans la semaine suivante, une conférence, la satire sociale et politique au théâtre, à travers trois exemples illustres, différents par l'époque et par le style, Aristophane, Molière et Ionesco. La conférence sera tenue par Patrice Kelch, professeur honoraire agrégé des lettres classiques. Lundi 11 mai à 14h15 au Centre culturel Gilbert Zog, 57 euros par an pour 24 conférences, je vous rappelle. Mercredi 13 mai de 14h à 17h, résidence du parc, jeu de société à partir de 60 ans, c'est gratuit sur inscription 03 29 23 39 08, organisé par le CCAS de Remiremont. Mercredi 13 mai de 15h30 à 19h30, Palais des congrès, don du sang, en mai, faites le pont entre vous et les malades. Prise de rendez-vous sur dondusang.efs.santé.fr. Et lundi 11 mai, de 14h30 à 16h, loisirs récréatifs, résidence La Patrie à partir de 60 ans, 03 29 23 39 08.
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9: La vie au pays de Remiremont et ses vallées, mais en même temps d'ailleurs, Jérôme et la vallée des lacs et la Bresse et la Moselotte. Alors, Potin Bouquin, c'est partager vos coups de cœur littéraires, samedi 9 mai de 14h30 à 16h30 à la médiathèque intercommunale Le Cercle. C'est pour tout public, l'entrée est libre, organisée par la médiathèque intercommunale Le Cercle, samedi 9 mai à 15h. Visite sensorielle, visite interactive où les plus jeunes se familiarisent avec le musée à travers l'ouïe, le regard et le toucher. Pour le public, les enfants de 5 à 10 ans, tarif 4 euros par enfant. Réservation 03 29 62 59 13, organisé par la ville de Remiremont. Rando gourmande, la Goulue, 10 km de balade entre ville et forêt avec dégustation de produits locaux dans une ambiance festive dimanche 10 mai de 9h30 à 12h30 au Calvaire Brasserie Marie-Thérèse, Fort du Parmont, plein d'eau, départ toutes les 30 minutes, tarif 25 euros, inscription obligatoire sur www.billetweb.fr. La Goulue, organisée par le comité des fêtes de Remiremont. Et puis, il y aura toujours, dans la semaine suivante, une conférence, la satire sociale et politique au théâtre, à travers 3 exemples illustres, différents par l'époque et par le style, Aristophane, Molière et Ionesco. La conférence sera tenue par Patrice Kelch, professeur honoraire agrégé des lettres classiques. Lundi 11 mai à 14h15 au Centre culturel Gilbert Zog, 57 euros par an pour 24 conférences, je rappelle. Mercredi 13 mai de 14h à 17h, résidence du parc, jeu de société à partir de 60 ans, c'est gratuit sur inscription 03 29 23 39 08, organisé par le CCAS de Remiremont. Mercredi 13 mai de 15h30 à 19h30, Palais des Congrès, Don du Sang. En mai, faites le pont entre vous et les malades. Prise de rendez-vous sur dondusang.efs.santé.fr. Et lundi 11 mai, de 14h30 à 16h, loisirs récréatifs, résidence La Patrie à partir de 60 ans, 03 29 23 39 08.
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1: La municipalité de Rue est à la recherche d'un responsable des ateliers municipaux. C'est pour un poste en CDI à 35 heures par semaine, poste à compter du 1er juin. Alors vous pouvez donc candidater auprès de Monsieur le maire de Rue en écrivant au 10 rue de l'Église, 88 360 rue sur Moselle. Numéro de téléphone pour le responsable des services techniques est 03 29 24 34 09. A noter que c'est un poste qui est ouvert aux débutants titulaires du permis. Une entreprise basée à Fraisses sur Moselle est à la recherche d'un charpentier couvreur pour une mission intérim de 12 mois à 35 heures par semaine. Une expérience d'un an minimum est requise ainsi qu'un diplôme BEP ou CAP. Les escaliers Mougin, basés à Cornimont, sont à la recherche d'un menuisier pour un poste en CDI à 35 heures par semaine. Il faut avoir au moins 2 ans d'expérience avec formation CAP et BEP. La société MGR SARL de Thiéfosse est à la recherche d'un couvreur zingueur. C'est pour un poste en CDI à 35 heures par semaine. Alors il faut être titulaire du permis, avoir une formation CAP, BEP ou équivalent en couverture et avoir également 1 an d'expérience. La société hôtelière Bressaude est à la recherche d'un employé d'étage en hôtellerie pour un contrat saisonnier de 3 mois à temps partiel, 25 heures par semaine, un poste qui est ouvert aux débutants. Et puis toujours avec la même entreprise, cette fois-ci c'est un serveur de restaurant qui est recherché pour là encore du contrat saisonnier de 2 mois à 35 heures par semaine. On vous demande de maîtriser l'anglais et avoir

0: une expérience d'au moins 6 mois. L'entreprise Linvauge à Gérardmer est à la recherche d'un magasinier. C'est pour un contrat à durée déterminée de 4 mois à 35 heures par semaine. Un poste qui est ouvert aux débutants. C'est un poste à pourvoir à partir du mois de juin. La boulangerie du Lac, située à Gérardmer, est à la recherche d'un vendeur en boulangerie-pâtisserie, poste en CDI à 35 heures par semaine. On vous demande pour postuler au moins 1 an d'expérience avec formation CAP, BEP ou équivalent dans la vente de produits alimentaires. À Gérardmer, il y a une mission intérimaire de 6 mois en tant qu'opérateur de production qui vous est proposée, un poste à 35 heures par semaine. L'auberge Saint-Romary à Saint-Étienne-lès-Remiremont est à la recherche d'un cuisinier traiteur pour un poste en CDI à 35 heures par semaine. On vous demande au moins 1 an d'expérience sur poste similaire avec formation CAP et BEP. Et puis toujours avec l'auberge de Saint-Ro, c'est un pâtissier qui est recherché pour un poste en CDI à 35 heures par semaine. Là encore avec au moins 1 an d'expérience et diplôme CAP et BEP.
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1: Nos coups de cœur télévisés en cette soirée de dimanche. TF1 propose à 21h10 l'idée d'être avec toi. C'est de Michael Schulter, une romance états-unienne de 2024 avec Anne Hathaway. Solène Marchand, mère célibataire de 40 ans, doit chaperonner le voyage de sa fille adoptive, adolescente, au festival de musique Coachella. Elle y fait la rencontre d'Ayes Campbell, 24 ans, le chanteur du boys band le plus en vogue du moment, August Moon. Et à 21h10, France 2 proposera La nuit du 12 de Dominique Moll, un thriller français de 2022, avec Bastien Bouillon et Bouffi Lanners. À la PJ, chaque enquêteur tombe un jour ou l'autre sur un crime qu'il n'arrive pas à résoudre et qui le hante. Pour Johan, c'est le meurtre de Clara. Les interrogatoires se succèdent, les suspects ne manquent pas et les doutes de Johan ne cessent de grandir. Toujours à la télévision ce soir, M6 propose à 23h15 une enquête exclusive de Bernard de la Villardière sur les trottinettes boostées, les vélos surpuissants, les nouveaux dangers de la route. Ils roulent de plus en plus vite et effraient piétons et automobilistes. Et ces vélos électriques surpuissants et les trottinettes débridées ont transformé les centres-villes en zones de tension. Sister Crocodile Dundee, tout, ce sera le film de John Cornell, film d'aventure australien-états-unien de 1988 avec Paul Hogan et Linda Koslowski, vivant depuis plusieurs mois avec Sue, une journaliste new-yorkaise. Crocodile Dundee commence à s'ennuyer de son bush natal. Et puis sur Vosges TV, ce sera à 21h15 la case Doc Grand Oc. Test plutôt 7 mai 1945, quand la date fait l'histoire d'Olivier Hengrave. Les élèves de terminale du lycée Georges Clémenceau de Reims ont réalisé un court film sur la capitulation allemande du 7 mai 1945, signé dans leur propre ville il y a 80 ans.
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19: En direct du Bénin, l'émission s'appelle Regard d'ailleurs. L'idée, c'est de rencontrer des gens un peu partout dans le monde, dans différents pays, et de découvrir leur vision du monde, la réalité dans laquelle ils ont grandi. Donc là, je suis avec Léonce devant moi. Donc je m'intéressais à toi, Léonce, à savoir un peu qui tu es, ce que tu fais, mais déjà, pourquoi Léonce? Ça vient d'où ce prénom?
20: Tout d'abord, Léonce. Léonce, moi, je ne comprends pas ce que ça veut dire, Léonce. C'est un prénom de calendrier qu'on m'a donné. Mais je préfère plutôt vous donner mes vrais prénoms. On m'appelle Betogo Gbenansou. Betogo Gbenansou, c'est toute une histoire. Le prénom Betogo, ça signifie que c'est à cause de l'homme. C'est grâce à l'homme qu'il a existé. Et Gbenansou, ça veut dire, tu ne seras pas le seul. Il y aura plusieurs enfants après toi. Gbe veut dire la vie. Nansou veut dire la vie sera nombreuse.
19: Mais donc ici, au Bénin, le prénom est très important. Chaque enfant a un prénom qui lui est propre à sa naissance, donc un prénom de calendrier, mais aussi un prénom qui va rechercher ses racines dans l'origine culturelle.
20: Absolument, parce que ici, lorsqu'on parle de prénom, le prénom d'un enfant, ça doit raconter l'histoire de l'enfant, ou bien raconter l'histoire d'une personnalité de sa famille. Et lorsqu'on n'appelle pas son prénom, il a une vibration. Il a la chair de poule normalement. Donc, les prénoms qu'on nous donne sur le calendrier vraiment ne reflètent rien. On ne comprend même pas le sens. L'enfant ne sait même pas ce que signifie son prénom. Mais lorsque vous l'appelez par son prénom traditionnel, son prénom local, ça a un sens. L'enfant se reconnaît. L'enfant se retrouve dedans. Et quand on l'appelle, tous ceux qui sont à côté de lui en même temps savent de quoi on parle.
19: Donne-moi des exemples concrets de prénoms qui existent ici, dans la communauté béninoise ou togolaise, parce que c'est la même culture, ces deux pays, vous êtes très proches les uns des autres. Des exemples de prénoms qui veulent dire quelque chose de fort, qui peut-être nous, occidentaux, va nous étonner.
20: Super. Par exemple, quand j'ai déjà donné mes deux prénoms, Betog ou Benansou, il y a par exemple Yenawa. Yenawa qui veut dire « ils viendront vers nous ». ils viendront vers nous. Et ça, par exemple, si je prends le prénom Yenawa, c'est plusieurs personnes peuvent l'expliquer de différentes façons. Ça dépend de l'histoire qui a prévalu pendant la naissance de la personne. Soit c'est lorsque la maman et le papa de l'enfant se sont rencontrés et les deux parents ne sont pas entendus. Soit c'est le parent du papa de l'enfant qui a supposé que cette fille-là n'est pas digne de leur garçon. D'accord? Donc, et comme ça, l'enfant est né dans la famille de sa maman. Du coup, quand l'enfant naît, il peut lui donner le prénom Yenawa. On les attend. Ils viendront nous voir parce que c'est leur enfant. Vous voyez? Donc, un enfant chez nous finit toujours par aller chez ses parents dans la maison paternelle. Et on finit toujours par aller rechercher si l'enfant est de votre sang. Ou un jour, vous serez en train de faire des consultations comme ça, ou bien lors d'une cérémonie, on va vous dire « Vous avez abandonné un de vos progénitures quelque part. » Le FA peut vous révéler ça. Donc, vous devez aller rechercher l'enfant et le ramener dans le juron familial. C'est pourquoi les parents maternels là-bas donneront à l'enfant le nom Yenawa. Ils viendront la rechercher.
19: Mais alors toi, par exemple, tes enfants, comment tu les as appelés? Comment est-ce que tu as choisi leur prénom? Si tu as des enfants, je ne sais pas.
20: Très bien. Moi et mes enfants, dans ma vie, moi, j'ai beaucoup galéré. Mais souvent, beaucoup, j'ai dit tout a été grâce dans ma vie. Tout a été grâce dans ma vie. Et moi, mon enfant, mon premier enfant, je l'ai surnommé Pédétin. Pédétin qui veut dire, il y a grâce. Il y a grâce. Il y a grâce à rendre pour tout ce qui nous arrive dans la vie. Pé veut dire grâce. Pédétin. Et l'autre, je l'ai nommé Pékédé. Tout est grâce.
19: La grâce, c'est beau de mettre de la grâce dans son existence et dans sa vie. Tu dis, Léonce, que tu as beaucoup galéré. Ça veut dire quoi pour toi, galérer? Quelle est la définition de quelqu'un qui galère ici au Bénin?
20: Ici au pays, quelqu'un qui galère, c'est quelqu'un qui a déjà commencé ses études sans support, sans soutien. Et des parents, je ne jetterai pas de l'opprobre sur mes parents. Vous savez, et la question de paternité, la question de la prise de conscience devant les responsabilités parentaux, parental plutôt. C'est une question, ça ne vient pas de soi. C'est que tout le monde, à un moment donné, ne se rend pas compte de ça. Ne prennent pas vraiment, ne savent pas qu'ils ont intérêt à prendre leurs responsabilités en main. Du coup, il y a des parents qui commencent très jeunes la paternité ou bien la maternité. Donc, ils n'ont pas encore conscience véritablement. Moi, je suis né lorsque mon papa avait 17 ans. Je suis né lorsque mon maman avait 14 ans. Du coup, je suis né des parents très jeunes qui n'avaient pas encore vraiment ancré dans leur mental la notion de paternité, la notion de responsabilité envers son enfant, tout ça. Donc, du coup, moi, malgré que j'avais des parents, j'étais obligé de faire tellement de petits jobs pour m'en sortir. Déjà, moi, j'ai commencé par faire les cours de répétition lorsque j'étais en 6e, 6e, 5e. Les cours de répétition pour les enfants à la maison, j'ai commencé depuis la 5e. Et puis après, je devais faire plusieurs, disons, 7 à 8 kilomètres à pied pour aller à l'école tous les matins. À partir de la 5e, j'étais seul dans ma chambre. Je devais me lever seul, me laver, préparer mes repas moi-même et aller à l'école à l'heure. Je me rappelle que je peux compter le nombre de fois où j'ai été en retard à l'école.
19: Et tu sais déjà que c'était important pour toi d'aller à l'école, parce que tu aurais très bien pu faire l'école buissonnière et rester dans le village à la maison avec tes parents.
20: Bien sûr, j'avais conscience qu'il fallait aller à l'école parce que il y avait des choses qui me cognaient dans la tête que je voulais changer. Il y avait des réalités auxquelles je voulais vraiment apporter une touche. Et j'ai compris que si je n'allais pas à l'école, si je ne me prenais pas au sérieux à l'école, je ne pouvais pas apporter cette touche à ces choses-là. Parce qu'il fallait que je puisse et d'abord manipuler la langue de Molière, pouvoir parler français, pouvoir écrire, pouvoir échanger en français et en anglais aussi. Parce qu'aujourd'hui, moi, je suis guide bilingue. Je n'ai jamais été quelque part pour apprendre l'anglais, mais c'est l'anglais que j'ai appris de la 6e en terminale. C'est ça que j'utilise pour faire le guidage. J'ai beaucoup d'amis qui ont fait la même chose, mais qui ne peuvent pas parler anglais aujourd'hui comme je le parle. Et donc, depuis ce temps, j'ai pris conscience qu'il fallait que je m'y exerce, je m'y accroche pour arriver là où je suis aujourd'hui.

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5: Donc l'éducation est vraiment un facteur de réussite sociale ici au Bénin.
6: Oui, absolument. L'éducation, c'est capital. C'est vraiment capital. Si vous prenez Gérard par exemple, vous prenez des amis que vous voyez là, s'ils n'avaient pas pris conscience de l'éducation, de facteur éducation, du fait d'aller à l'école, du fait de se prendre au sérieux et dans leurs études, je ne pense pas qu'ils seraient là où ils sont aujourd'hui. Ils avaient besoin de cet élément qui devait être la clé, qui est la clé de la porte, des portes des réussites de la vie.
5: Donc j'ai compris dans ce que tu disais qu'aujourd'hui tu es guide touristique, donc avant de me parler de ce que tu fais aujourd'hui, j'ai envie de savoir comment tu as fait pour en arriver là. Donc tu as galéré, comme tu disais, tu as marché pour aller à l'école, tu étais très autonome, très indépendant, jeune. D'où te vient cette force? D'où te vient cette force de vie? Comment tu savais que c'était important d'avancer, de se battre pour quelque part réussir? Et est-ce que tu sais déjà me dire, ou est-ce que tu peux me dire quel était ton rêve à l'époque quand tu étais enfant? Est-ce que tu savais déjà ce que tu voulais faire ou ce que tu voulais être?
6: Bon, à l'origine, je voulais être pilote. Lorsque j'étais enfant, tout jeune, je voulais être pilote. C'était mon rêve. Et c'est ça surtout qui me poussait à aller de l'avant.
5: Pilote d'avion, pilote de voiture?
6: Pilote d'avion. Je voulais être pilote d'avion et je me suis battu vraiment pour l'être, mais j'étais pas fort en mathématiques. J'étais pas fort en mathématiques parce que j'ai eu la malchance d'avoir un mauvais professeur en mathématiques en sixième.
5: C'est toujours à cause des autres.
6: Non, c'est pas non. Au fait, je peux pas dire. Excusez-moi quand je dis mauvais, c'est une façon de le dire de façon brutale comme ça. C'est moi peut-être, compte tenu de mes faiblesses, qui le trouve mauvais. D'autres le trouveront bon parce que il y a une petite erreur que moi je faisais en mathématiques. Et que mon professeur ne m'a pas permis de corriger. Parce que s'il m'avait aidé à corriger cette erreur, je serais meilleur en mathématiques et peut-être j'aurais réussi mon rêve d'être pilote d'avion. Bon, je peux dire que ce n'est pas dans mon destin, comme on le dit chez nous ici. Quand quelque chose ne réussit pas, tu te dis, bon, ce n'est pas dans ton rêve. Mais l'autre chose aussi, c'est que je rêvais de voyager beaucoup. Vous voyez, c'est lié un peu à mon rêve d'être pilote. Donc du coup, je n'ai jamais rêvé d'être guide touristique. Mais du guide touristique au pilote, de voyage, vous voyez, le tout s'embrique là. Donc, qu'on veuille ou non, j'ai fini quand même toujours par trouver mon rêve. Parce que être guide aussi, c'est voyager, c'est aller d'un coin à l'autre. Aujourd'hui, je voyage un peu partout, du Bénin au Togo, du Ghana, tout ça. Donc, c'est déjà un peu rentré dans mes rêves. Peut-être que je n'avais pas cette dénomination, je n'avais pas cette facette de la chose. Vous voyez, quand j'ai eu mon CEP, déjà, seul, je suis resté pour étudier jusqu'à avoir le BEPC. Après le BEPC, je devais faire le taxi-moto Zemian. Je conduisais Zem dans la ville de Porto-Novo pour avoir de l'argent pour continuer mes études. Et je faisais Zem. Quand je reviens de l'école, je déposais mes kakis, mes affaires, et à 19h pile, je prends la moto. Je vais faire Zem dans la ville. Je reviens autour de 23h, 1h du matin. Je prends mon cahier. Je commence par lire mes leçons jusqu'à ce que je m'endorme avec le cahier sur ma tête. Je me réveille le matin à 4h du matin, je reprends le cahier, je relis un peu, je me lave, je vais à l'école. C'est ce que j'ai fait jusqu'à l'université. C'est en 2004 que j'ai arrêté de faire le taxi-moto Zim. J'avais déjà ma licence en géographie. Et après, j'ai fait ma maîtrise en géographie, aménagement, option, aménagement du territoire.
5: Et tes parents là-dedans, est-ce qu'ils étaient fiers de ça? Est-ce que c'était important pour eux de voir leur fils qui va à l'école et qui donne autant d'énergie pour réussir?
6: Mais comme je vous ai dit, et je n'ai pas voulu jeter de l'opprobre sur mes parents parce que je me suis rendu compte que, au fait, c'est une question de et responsabilité. Vous voyez, le moment où ils ont eu leur enfant, c'était encore très jeune, ils n'avaient pas encore ancré en eux cette notion de responsabilité. Mais à un moment donné, ils ont compris. Quand ils ont commencé par grandir, à un certain âge, ils ont compris, oui, ils étaient fiers de leur enfant. Et surtout ma maman, il a fini par beaucoup m'aider pour vraiment corroborer mon ascension.
5: Belle histoire, Léonce. Léonce, donc tu n'es pas devenu pilote, mais tu es devenu guide touristique. Donc quelque part, tu conduis aussi des gens, pas dans un avion, mais dans une voiture ou sur une moto, et tu leur fais découvrir un peu ton pays, ta culture. Je m'intéressais à ça, à cet aspect culturel. Qu'est-ce que c'est que le Bénin? Qu'est-ce que c'est qu'être béninois aujourd'hui?
6: Bon, la question est un peu grande. Bon, je vais essayer quand même de l'aborder. Bon, être béninois... Moi, je prends mon exemple. Moi, pour moi, être béninois, c'est se sentir dans ce pays-là qui est plus, qui a comme base d'ancrage plus la tradition, le vaudon, la culture locale, très ancrée dans le vaudon. Donc cette personne-là, moi, me sentir béninois, c'est me sentir vraiment accroché, me sentir en phase avec les réalités socio-culturelles de mon pays.

0: quelque chose qui revient beaucoup en Afrique de l'Ouest, notamment au Bénin, au Togo, le vaudou, la culture vaudou. On va en parler un peu plus tard dans cette émission parce que c'est quelque chose qui fait rêver ou que fantasme l'occidental. Le vaudou, c'est sûrement pas ce qu'on s'imagine tout là-bas, loin du Bénin. Ben, qu'est-ce que c'est que le vaudou ?
1: Bon, le vaudou, lorsque moi je veux parler de vaudou de façon simple aux gens, le vaudou c'est un esprit. C'est un spirituel, c'est du spiritualisme, c'est un esprit, c'est une force surnaturelle. C'est une force surnaturelle. Et nos aïeuls, ils mettent du vaudou dans tout ce qu'ils ne comprennent pas. Ils mettent du vaudou dans tout ce qui leur semble sorti de l'ordinaire, ce qui leur semble extraordinaire, ce qu'ils n'arrivent pas à expliquer. C'est tout ce qu'ils n'ont pas pu expliquer, c'est ça, ils ont déifié. Ils ont appelé Dieu. La foudre, c'est du vaudou chez nous. Le tonnerre, la foudre, c'est du vaudou. Et tout ce qui est métal, hein, c'est du vaudou. La terre, c'est du vaudou. Hein? La terre, c'est du vaudou. Ainsi de suite. Il y a le vaudou dans le serpent, c'est du vaudou. Voyez un peu. Il y a ainsi de suite, il y a plusieurs catégories de vaudou. Mais le vaudou, dans l'entendement, on semble avoir plusieurs types de vaudou. Mais en réalité, c'est la même force. Hein? Une même force qu'on ne voit pas, invisible, mais qu'on peut invoquer. Hein? Qu'on peut invoquer à des fins positives comme aussi négatives. Vous voyez? On peut l'invoquer à des fins positives comme aussi à des fins négatives. Hein? Mais on aurait souhaité qu'on l'invoque plus à des fins positives. Mais vous savez, c'est des hommes qui sont chargés d'invoquer ses esprits, d'invoquer ses forces. Et l'homme étant ce qu'il est, changeant négativement comme positivement, donc il fait ce qui lui vient à la tête. C'est pourquoi ici, pour choisir les dignitaires qui doivent s'occuper de ses forces, il faut passer par le fa, la géomancie, cette science-là qui permet de détecter, de savoir le vrai du faux. Donc, c'est lorsqu'on contourne ces procédures qu'on met devant les forces, qu'on met à la place des bonnes personnes, des mauvaises personnes. Parce que si le fa dit celui-là n'est pas bon, et que les gens, parce qu'il a l'argent, parce qu'il a la notoriété, parce qu'il a corrompu des gens, on le met quand même à la place, c'est normal qu'il fasse n'importe quoi avec les forces surnaturelles qu'on lui confie. Parce qu'on lui donne, tout l'arsenal possible. On lui confie des forces qu'il peut manipuler comme il veut. Mais s'il n'est pas bien dans la tête, s'il n'est pas été vraiment choisi et n'est pas prédestiné à ça, donc il va dévier. Donc le côté négatif du vaudou, c'est les déviances humaines. C'est les déviances humaines qui amènent ça. Voyez un peu, parce que quelqu'un vient te voir en tant que prêtre vaudou et il te dit, lui là, il a pris ma femme, je veux le tuer, je veux lui faire du mal. Mais normalement, si tu es averti, si tu es vraiment une personne qui a été choisie à cette place-là, tu ne vas pas directement à l'action. Tu vas questionner le vaudou. Tu questionnes. Est-ce que c'est vrai ce qu'on vient de me dire? Et le vaudou te dit, ah non, c'est pas vrai. Est-ce que je peux faire ce qu'on m'a dit de dire? Le vaudou va lui dire, non, ne fais pas ou bien fais. Voyez un peu ce que vous dites. Donc, si ces personnes-là qu'on a choisies, on a contourné la réalité, on a contourné la vraie procédure pour les choisir, ils font n'importe quoi. Ils font des déviances qui donnent des noms qui ne ressemble pas à la réalité.
0: Mais donc, dans le vaudou, tu parles aussi d'esprit. Donc, on associe des esprits à des pierres, à des animaux, à des arbres aussi. Donc, tout a un esprit.
1: Ouais, tout a un esprit. Comme j'ai dit, c'est le spirituel. C'est spirituel, tout est lié à des esprits. Même nos morts, nous invoquons leurs esprits. Communiquons avec leurs esprits. Parce que pour nous, nos morts ne sont pas morts. Et pour nous, la mort n'a pas de frontières. Les morts, parce que quand quelqu'un décède, maintenant, il peut aller d'un pays à un autre en fraction de soi. Il peut voyager partout sans frontières. Ton aïeul peut être là à côté de toi, en train de te regarder. Tu ne peux pas l'écouter, mais il t'entend, il te regarde. Il est fier de ce que tu es devenu. Il peut être à côté de toi, mais tu ne peux pas le voir parce qu'il n'est plus dans cette peau-là qui te permet de le voir. Mais dans ma tradition, tu peux voir ton défunt parent défunt. Il y a des rituels, il y a des pratiques que tu peux faire, on peut te faire faire. Et quand on te donne la clé, tu peux voir ton aïeul, tu peux lui parler, tu peux le voir.
0: Donne-moi un exemple concret d'une expérience vécue, hein, où tu allais voir un vaudou, tu as fait une cérémonie vaudou suite à une problématique. Un exemple concret que tu as envie de me raconter, que tu as envie de partager avec nous dans ton expérience de vie où tu as eu besoin de te relier à ces esprits, communiquer avec eux.
1: Moi, il faut dire que je n'aime pas me le cacher, je n'aime pas me voir la face. Moi, je suis dans le vaudou tous les jours. Moi, tous les mois, je vais consulter le fada. D'abord, tous les mois, tous les premiers mercredis du mois, je vais consulter le fada sur le mois. Tout ce qui va se passer dans le mois. Le foie, c'est la géomancie, c'est comme une science. C'est la science de pouvoir, l'art divinatoire. C'est l'art divinatoire qui te permet de savoir ce qui peut se passer demain, ce qui s'est passé hier, ce qui va se passer tout de suite, ce qui va se passer après. Donc moi, tous les mois, tous les mercredis de chaque mois, tous les premiers mercredis de chaque mois, parce que je suis né mercredi, donc tous les mercredis, premiers mercredis de chaque mois, je vais consulter le foie pour voir dans ce mois sur quel signe je dois marcher. Et je fais les cérémonies, je fais les sacrifices liés à ce signe-là, et c'est fini, je pars. Maintenant, vous m'avez parlé de vous parler d'une expérience concrète. Je me rappelle lorsque, comme j'ai dit, je n'aime pas me voir, je n'aime pas me cacher pour le dire. Et je me rappelle, parce que beaucoup le font en cachette. Moi, c'est ma tradition, c'est mes vécus quotidiens. Je suis fier d'en parler, je suis fier de discuter avec les gens par rapport à ça. Et je me rappelle lorsque je devais préparer le baccalauréat, lorsque j'allais au bac. J'ai fait le bac 3 fois. J'ai fait le bac... Une première fois, j'ai échoué. Une deuxième fois, j'ai échoué. Une troisième fois, j'ai dit cette fois, je ne peux pas échouer. Je ne peux pas échouer au bac cette fois. C'est surtout tout ça qui a fait que beaucoup de mes rêves, je n'ai pas pu atteindre mes rêves. Et là, j'étais obligé d'aller voir un prêtre-fa. J'ai dit, mais dis-moi, qu'est-ce qui se passe avec moi? Je veux savoir pourquoi je ne réussis pas au bac. Là, il a consulté, dit, là, c'est sérieux. Avant de réussir au bac, il faut que tu te prépares. On te arme. Te donne certaines puissances. Et là, pendant à 2 semaines du bac, j'ai commencé les rituels. Donc, je devais aller chez lui. Et il y a plusieurs rituels qu'on a fait. Et il y a d'autres qu'on a fait nuitamment, tard dans la nuit. On a fini les rituels la veille du bac. Vous voyez un peu? Et là, il y a des choses que je dois utiliser qu'il m'a donné. Il y a des cicatrices qu'il m'a fait. Des éléments que moi-même j'ai participé à préparer, que j'ai utilisé. Mais moi, je vous dis, lorsque je suis allé au bac, c'est comme si les épreuves étaient devant moi. C'est pas que j'ai appris, j'ai étudié, mais c'était plus. C'est comme si j'ai balisé le terrain, quoi. C'est comme si j'ai dégagé tout ce qui était compliqué devant moi et. Mais tout ce que j'ai appris, ça me revenait. J'écrivais de façon aisée ce que j'ai appris.
0: Donc le vaudou peut vraiment donner une direction, un peu comme une lumière ou comme un phare, aider aux Béninois, ou en tout cas ceux qui le pratiquent, à trouver le juste chemin.
1: Bien sûr. C'est, d'ailleurs, le vaudou, c'est ça. D'ailleurs. Le vaudou, c'est une lumière. Le vaudou, c'est la réussite. Le vaudou, c'est la richesse. Le vaudou, c'est l'amour. Le vaudou, c'est l'élévation. C'est ça, d'ailleurs, le vaudou. Sauf que, excusez-moi le thème, nos colonisateurs, ils ont bien fait de nous désorienter, de faire en sorte que nous croyons que tout ce que nous avons dans notre tradition, c'est du satanisme, c'est du charlatanisme, c'est du négatif. Donc, ils ont peint en noir toutes nos richesses culturelles. Ce qui a fait que beaucoup d'entre nous se sont désorientés vers d'autres traditions qui n'est pas les leurs. Moi, je dis souvent, pour le caricaturer, vous ne pouvez pas construire votre maison sur le soubassement d'une autre personne. Quelqu'un est là, il a commencé une maison, il a fait un soubassement. Vous venez, vous voulez construire votre maison sur le soubassement de la personne. Vous ne connaissez pas le dosage de ciment qu'il a mis dedans. Vous ne connaissez pas le type de barre de fer, le calibre des fers qu'il a mis dedans. Et vous voulez construire votre maison là-dessus. Est-ce que votre maison va tenir? N'est-ce pas que ça va finir par s'écrouler?
0: Mais ce qui est intéressant quand on arrive au Bénin, c'est que tu parles des colonisateurs qui ont apporté à travers la religion une vision différente, mais la religion, la tradition béninoise est encore très présente. C'est chouette de voir à quel point aujourd'hui on retrouve encore ça, malgré la mondialisation, malgré les échanges entre pays. Voilà, le Bénin reste fier de ses traditions.
1: Cette tradition vraiment a connu des moments très difficiles, hein. Mais il faut dire que c'est une tradition dans laquelle il y a des forces, de la puissance dans les forces qu'il y a dans cette tradition-là. Sinon, on aurait tout perdu. C'est une tradition qui a bravé tous les intempéries liées à l'oppression, liées à des forces qui veulent la détruire. Donc, il faut vraiment louer ces forces-là. Aujourd'hui, si je prends l'exemple au sud du Bénin, aucune loi n'a rien protégé au sud du Bénin. Aucune loi n'a même pas possédé un seul arbre comme ça. Mais vous savez, aujourd'hui, on a des arbres plus centenaires au sud du Bénin. On a des forêts, des reliques de forêts sacrées qui nous permettent d'avoir encore cette aire naturelle que nous avons au sud du Bénin. C'est grâce à la tradition, c'est grâce au vaudou. Si le vaudou n'avait pas fait ça, on n'aurait plus rien au sud du Bénin. Je me rappelle lors du règne du général Mathieu Kérékou pendant la Révolution, on voulait tout détruire. On mettait du sorcellerie dans tout. On voyait de la sorcellerie dans tout. Et il fallait tout détruire complètement. Mais grâce à la puissance qu'il y avait dans ces vaudous, les gens n'ont pas pu les détruire. Les gens n'ont pas pu raser les forêts. Un peu. Donc c'est un peu ce que je peux vous dire pour vous montrer un peu la puissance, la force qu'il y a dans ces réalités socioculturelles.
0: Toi, Léonce, tu disais, tu rêvais enfant de devenir pilote, mais tu n'es pas pilote, tu es guide. Alors que s'est-il passé? T'as tout compris la question. Comment on devient guide et pourquoi? Quelles ont été les rencontres ou les synchronicités ou les étapes qui t'ont amené à ce métier de guide que tu exerces aujourd'hui?
1: Le guidage. Je ne sais pas si je puis dire vraiment que on apprend à devenir guide. Parce que moi, mon expérience personnelle. Être guide, c'est une passion. Parce que si vous allez dans une école pour apprendre le guidage, il y a toujours il y a un problème d'être en phase avec les visiteurs d'abord et avec les réalités que vous voulez expliquer aux visiteurs. Certes, aujourd'hui, on peut aller dans une école pour apprendre le guidage. Mais moi, personnellement, si je prends mon cas, comme je vous l'ai dit, j'ai jamais rêvé de devenir guide, mais j'ai rêvé d'être pilote. Mais je vois aussi que l'activité de guidage, c'est aussi le pilotage. D'accord ? Donc, au début, moi, tout petit déjà, j'avais des correspondants, j'avais des amis. Il y avait RFI, je suivais une émission, j'ai oublié le nom, sur RFI, où on donnait des adresses, on avait des correspondances et on pouvait s'écrire, tout ça. Et moi, à un moment donné, j'ai dénommé les champs là, parle-moi de chez toi. Et j'écrivais, je racontais à mes amis un peu... comment on fabrique le sorabi, comment on fabrique l'huile de palme. Je racontais un peu les histoires que mon grand-père me racontait. Je leur racontais ça. Et eux, ils avaient les moyens pour venir faire les vacances ici. Moi, je n'avais pas les moyens pour aller là-bas avec leurs parents. Quand ils venaient, ils sont curieux, ils veulent voir un peu ce dont je leur parlais. Donc, je les amenais pour voir. Je leur expliquais, je leur réexpliquais. Ils prenaient des photos d'antan, de ce temps-là. Ils repartaient. Moi, ils ne savaient pas que je faisais du tourisme. Je n'ai jamais été dans une école pour apprendre le tourisme. Et comme ça, je faisais ça comme ça sans savoir que je faisais du tourisme.

0: La foi en le nom, parce que je vous ai parlé tout à l'heure, quand on en parlait, j'ai employé cette histoire parce qu'on a commencé par parler des prénoms tout à l'heure, au début de notre émission. Donc, les prénoms qu'on donne dans notre communauté sont des prénoms significatifs. C'est des prénoms qui sont chargés d'histoire et de force. Vous voyez? Donc, ce jeune homme a cru en son prénom et a foi en son prénom. Et chaque fois qu'on l'appelle par ce prénom, il connaît ce que ça signifie, ce que ça veut dire.
1: Moralité, dans la vie, tout est possible. Il faut avoir la foi et c'est nous qui créons notre propre réalité. La force est en nous. Il suffit d'y croire et d'aller au bout de ses rêves. Et ses rêves sont possibles.
0: Donc c'est un peu ce que je veux dire à travers cette histoire-là. Donc nous avons le divin. Chacun a un divin en lui. Chacun a un divin en lui. Il suffit de le faire manifester. Et pour le manifester, il faut avoir la foi en cela. Ouais, on n'a pas besoin d'aller à l'église avant d'avoir la foi, non. Ça n'a rien à voir avec l'église. C'est juste quelque chose qui est en vous. C'est une force qui est en vous, que vous devez pouvoir manifester. Vous devez pouvoir lui laisser la possibilité de clore. Voyez un peu. Sinon, il y a des gens qui sont là et ils pensent qu'ils ne peuvent rien, alors qu'ils peuvent beaucoup de choses. Ils ont tout en eux. On a tout en nous. Donc, il suffit de croire et de se battre pour aller jusqu'au bout.
1: Superbe conclusion, Léonce. On a tout en nous, la force est en nous. Merci à toi, merci.
0: Merci, moi qui vous remercie. Tout l'honneur était pour moi. Ce fut un grand plaisir pour moi de me prêter à vos micros cet après-midi.
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1: Merci à tous pour votre écoute. Le podcast que vous venez d'entendre est extrait de la série Regarde ailleurs, une émission qui donne la parole à ceux que je rencontre sur les routes du monde. Dans le cadre de mon métier de photographe voyageur, j'ai cette chance de pouvoir croiser des gens très souvent inspirés et inspirants. Et j'aime plus que tout leur tendre le micro pour pouvoir leur donner la parole. Belle journée à tous.
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2: Bonjour chercheuses et chercheurs d'idées précieuses. Aujourd'hui, nous allons aborder le vivre ensemble par la coopération et l'intelligence collective afin d'inventer et de faire évoluer des idées porteuses de sens dans la série d'émissions du Voyage intérieur présentée par Message de vie et produite par Richard Federman.

0: Dans un système incitant au repli sur soi et à l'individualisme, il est bon de retrouver le sens de la coopération, du collectif et du partage. Comment produire au sein d'un groupe une interaction positive entre le jeu individuel et le nous collectif? Qu'est-ce que l'intelligence collective? Les fourmis, les abeilles, les termites, les loups, la collaboration des mousses et des champignons avec les arbres, des poissons entre eux, des chevaux et des hommes. Dès que l'intelligence coopérative relie les éléments, les faits et les personnes avec une intention au service de la vie et en respect des différents règnes de la nature, elle contribue à l'émergence d'un jeu confortable au service d'un nous performant et peut faire émerger des espaces dans lesquels l'apport de chacun crée quelque chose de plus. Aujourd'hui, nos invités dans Message de vie, la série d'émissions du Voyage intérieur, Marine Simon et Thomas-Emmanuel Gérard. Ils ont tous les deux coécrit avec quatre autres auteurs un livre aux éditions du Souffle d'Or, L'intelligence collective. Message de vie vous invite à nouveau à faire quelques pas supplémentaires vers l'autre et d'essayer, en toute confiance, d'agrandir notre champ de vision et d'action.
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2: Oui, donc le vivre ensemble, c'est aussi le faire ensemble. Et construire cette demeure de la paix.
0: Cher Khaled Bentounes.
2: Parce qu'il s'agit bien de la demeure de la paix, dont les fondations sont la culture de paix. Comment poser des fondations où chacun y contribue, chacun amenant sa pierre. Donc si l'idée est née, cette idée de la journée mondiale du vivre ensemble est née pendant le congrès international du féminin du 28 octobre 2014. Et si elle est née à avec cette circonstance, c'est parce que le féminin est porteur de vie. C'est la femme qui porte la vie, c'est la femme qui enfante. Donc, pour aller dans ce sens que ce bébé ou cette graine se transmet de génération en génération, pour que chacun en fasse son message, il fasse le sien, pour que dans un cadre de synergie, dans un cadre de la cercle de cette fraternité humaine qui dépasse un petit peu la religion, la spiritualité, les chapelles, les différences ethniques ou culturelles ou sociologiques, pour qu'elles deviennent l'affaire de tout le monde, que chacun de nous puisse porter cette graine d'espérance et la transmettre afin que les générations qui viendront après nous trouvant une indication, trouvant un lieu commun pour continuer cette aventure de cette fraternité humaine où chacun est membre pour faire l'unité de ce corps divisé aujourd'hui et confronté à des problèmes énergétiques, économiques, financiers, politiques qui, si nous ne faisons pas attention, vont nous emmener de plus en plus vers la déchirure, la rupture et la catastrophe.
0: Comment on peut devenir acteur de ce vivre ensemble? Chaque individu a sa singularité. Comment chacun peut être un acteur? Comment il peut se dire « je peux être cet acteur du vivre ensemble »
2: Alors, chacun de nous peut dire qu'il est cet acteur du vivre ensemble du moment où il passe de la culture du jeu vers la culture du nous. Dès qu'il pense que lui tout seul ne pourra rien, mais lui avec les autres, peut quelque chose. Donc il faut que, en nous, dans notre conscience, nous faisons ce saut de la culture du jeu, le jeu égoïste, narcissique, qui est parfois une chaîne, qui est parfois une prison, de passer à la culture du nous. Moi tout seul, je ne peux pas, mais moi avec l'autre, nous pouvons faire un pas ensemble, nous pouvons aller un peu plus loin. Et chaque voyage commence par le premier pas. Donc ce premier pas, c'est que je comprenne ma vie, ma prospérité, ma sécurité, mon avenir dépend de la prospérité, de l'avenir, de mes relations à l'autre. Donc l'autre est pour moi une aide à mieux me comprendre et à mieux vivre. Et le vivre ensemble, c'est aussi le faire ensemble. Il faut qu'on ait des projets d'individu à individu, entre hommes, femmes, entre voisins, dans la cité, dans le pays et dans le monde. Donc il faut qu'on ait, commençons par le tout petit projet, le projet de soi. Il faut que moi-même, j'ai plus confiance en moi et je transmets cette graine d'espoir que je porte, parce qu'elle est mienne, elle devient mienne. C'est comme si, si tu veux, quand un couple se rencontre, pour que la vie puisse continuer, il faut qu'ils acceptent tous les deux d'être dans l'unité, homme-femme, féminin-masculin, pour que la vie puisse se continuer, pour que la vie puisse se transmettre. Il faut que de deux naissent l'un. Et c'est comme ça que se vivre ensemble et se faire ensemble va naître de conscience à conscience et pouvoir prouver que l'humanité est capable encore d'enfanter une aventure, l'aventure d'un idéal, l'aventure d'un rêve, l'aventure d'une utopie. Et nous sommes là pour que cette utopie devienne réalité, avec toutes les contraintes et avec toutes les limites et les frontières que nous nous imposons aujourd'hui, malheureusement, eh ben, il faut aller vers, avec audace et espérance et dire, oui, il y a en nous une force et une énergie qu'on appelle la fraternité qui est capable de pouvoir dépasser ces limites et ces contraintes que nous nous sommes créées.
3: Faire une photo des trois, juste une photo...
4: C'est qui le troisième? Ça dépend qui c'est. Mais comment chaque individu il peut prendre conscience, il peut comprendre que il peut passer du jeu à nous?
2: Comment toi, tu es là à côté de moi? Parce que tu as passé cette frontière. Tu vois, tu me souris, je te souris, et il n'y a plus la limite raciale ou religieuse, ou national ou idéologique qui nous sépare. C'est ça. L'alchimie, elle est là. C'est quand ce voile se déchire. Le voile des compromis et des compromissions entre les hommes. Les catégories, celui-là il est juif, celui-là il est musulman, celui-là il est blanc, celui-là il est noir, celui-là il est croyant, celui-là il est incroyant. C'est les limites qu'il faut déchirer. Le jeu, c'est que je me protège des autres, croyant que je me protège des autres, en renfonçant ma carapace. Alors qu'il suffit, c'est le contraire qu'il faut faire. Pour mieux se connaître soi-même, il faut sortir de ses limites, faire un pas en dehors de lui-même, un pas en dehors de nous-mêmes. Aller à la rencontre de la vérité, c'est oser sortir des limites et des contraintes qu'on se nous sommes imposées, ou que notre héritage culturel, sociologique, tu vois, le conditionnement culturel, Cette identité meurtrière, cette identité qui nous emprisonne dans des limites. Je ne suis pas ce qu'on me dit d'être. Je suis ce que véritablement, intérieurement je suis. Je suis d'abord un être libre et pas un être enchaîné à une race, à une culture, à une religion. Je suis né homme libre. On m'a appris à être musulman, à être chrétien, à être juif, à être ceci, à être cela. Ça, c'est les contraintes du milieu culturel qui vient, qui te formate. Donc, laissons tomber un petit peu ce formatage et osons être nous-mêmes des simples êtres humains.
4: Et toi qui es cher, tu es soufi, comment tu es sorti de cet habit? Comment tu es libre?
2: En détruisant l'idole. En cassant l'idole. L'idolâtrie du moi l'idolâtrie de l'ego, de l'appartenance. Je suis fils de, je viens de, j'ai le titre de, j'ai le pouvoir de. L'idolâtrie.
4: Pour terminer, passer du jeu au nous, le genou nous permet d'avancer. Ouais, c'est pas mal. Hein.
2: Le jeu nous permet d'avancer.
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2: Je suis d'abord un être libre. Je suis né en libre.

0: Quelle belle introduction que nous venons d'entendre du cher Khaled Bentounes sur la définition du vivre ensemble. De cet ensemble, nous pouvons construire un cercle de travail pour nous rapprocher concrètement des possibilités de coopération entre les individus. Martine Simon et Thomas Emmanuel Girard, nos invités, vont nous parler maintenant de l'intelligence collective qui est de créer ensemble plusieurs intelligences d'un niveau supérieur au service de nous. Qu'est-ce que c'est ?
1: Quand j'ai découvert l'intelligence collective, pour moi, j'ai découvert des pratiques de développement personnel solidaire, parce que quand tout le monde est en sécurité, en fait, chacun fait des expériences de réussite relationnelle avec les autres et voit que l'autre peut être un magnifique soutien à ma propre idée et que mon idée multipliée par la sienne, ben, ça fait quelque chose qui nous convient à tous les deux, mais qui est d'une valeur supérieure. Et que finalement, le monde dans lequel on est, les problématiques qu'on a créées, environnementales, sociales, financières, enfin, de tous ordres, on les a créés parce qu'on vient d'une pensée cloisonnée, où on pense biologie, où on pense économie, où on pense développement personnel, où on pense spiritualité. Tout ça est complètement cloisonné. Et qui dit cloisonné dit bah, qu'il faut hiérarchiser, il faut décider qu'est-ce qui a le plus de valeur, qu'est-ce qui passe avant. Et c'est d'où la culture du débat. C'est de décider, finalement, le débat, c'est de décider qu'est-ce qui a plus de valeur que l'autre. Et donc, on est un vainqueur et un vainqueur. Et en intelligence collective, on n'est pas du tout là-dedans. On est vraiment dans l'émergence de troisième voie nettement plus innovante qui tiennent compte des intelligences de chacun, et je pense qu'on a vraiment besoin de ça aujourd'hui, c'est de trouver ensemble, en coopérant, des solutions à des problèmes que nous avons créés par cloisonnement.
2: Juste pour rebondir sur Marine, parce que je pense que cet espace que l'on crée en intelligence collective, la clé de ce que vient d'écrire Marine, c'est au fil du processus la confiance et la sécurité dans laquelle les jeux se mettent à baigner. Et donc, en baignant dans cette confiance et cette sécurité, je peux, à un moment donné, me laisser infuser par la parole de l'autre et infuser l'autre aussi avec ma parole. Et donc, il y a quelque chose qui est de l'ordre de... Si l'on prend l'image d'une spirale, une spirale avec une base relativement large qui sera aussi large que les différents positionnements de chacun autour d'un cercle, au fur et à mesure de l'écoute active de ce qui est dit par chacun, il va y avoir une spirale qui va s'élever progressivement, qui va se rétrécir progressivement et qui va faire qu'à un moment donné, déjà je vais d'une part me sentir en confiance et en sécurité pour pouvoir déposer ma parole de manière authentique, et je vais... À un moment donné, avoir une compréhension d'un socle commun qui fait que toutes les personnes de ce collectif vont parler le même langage sur lequel nous allons pouvoir nous appuyer pour identifier quelque chose qui va être de l'ordre d'un message, d'une solution, d'une idée, de tout ce qui peut émerger d'un collectif par rapport à une question qui est posée. Donc c'est vraiment avec un socle, pour moi, autour de la confiance et de la sécurité à pouvoir m'exprimer avec une parole authentique.
0: Marine Simon et Thomas Emmanuel Girard.
1: Peut-être qu'on peut parler un peu de l'ADN de ce qui crée ça, hein, parce que sinon ça risque d'être un peu abstrait. Alors, il y a effectivement des choses que l'on pratique très concrètement. En tout cas, sur des petits groupes, on le retrouve vraiment. Après, sur des plus grands groupes, ce sont d'autres choses qui créent cette sécurité. Mais dans des petits groupes, on va pratiquer quelque chose que les peuples premiers connaissent depuis des millénaires, c'est-à-dire le cercle. On va s'asseoir en cercle, sans table. Sans table pour ne pas qu'il y ait de distance. En cercle, parce que ça va permettre de poser l'équivalent du poids de parole. Même si on est dans un groupe où on a encore trois niveaux hiérarchiques, chacun va parler à partir de sa responsabilité, de l'endroit où il est dans l'organisation. Mais chaque personne qui va parler a un poids de parole équivalent. Voilà, si je donne un exemple, imaginons que dans une organisation, on doit organiser une mise au vert, par exemple, mais c'est évident que peut-être que le directeur de l'organisation sait quel budget il veut y accorder et que quelqu'un qui est dans l'organisation ne le sait pas, mais la personne qui est dans l'organisation sait ce qui va être juste. Et donc on va pouvoir accorder une activité juste pour un budget juste. Et chacun est dans sa posture et les poids de parole sont équivalents. Donc ça, c'est pour le cercle. En dehors de ça, le cercle est quand même la forme que l'on trouve le plus dans l'univers. Et je pense qu'il n'y a pas de hasard si effectivement même les Africains se réunissent en cercle autour de l'arbre à palabre. À palabre, il y a vraiment cette forme du cercle est une forme très contenante de l'énergie qui est là. La deuxième règle que l'on applique, c'est le tour de parole. Ça veut dire, et sa corollaire qui est le pouvoir du silence. Ça veut dire que chacun parle à son tour et on tourne en général dans le sens des aiguilles d'une montre. Et je ne connais rien qui soit plus maturant pour les humains que nous sommes. Parce que ça veut dire que quand le premier a parlé, d'abord ce que ça pose, c'est la responsabilité de prendre la parole. Si je suis dans un groupe, j'ai une co-responsabilité par rapport à ce groupe. Ça veut dire que la parole va arriver à moi et je peux dire « je n'ai rien à dire », mais en tout cas, à un moment, la parole arrive chez moi et il faut que j'en fasse quelque chose. Le pouvoir du silence, mais si le premier vient de dire quelque chose, je suis le dixième et ce qu'il vient d'être dit me choque au plus haut point, il va falloir que j'attende que le deuxième, le troisième, le quatrième, le sixième, le huitième, le neuvième parle avant de m'exprimer. C'est extrêmement maturant pour les humains que nous sommes parce que ça permet d'avoir le temps de décoller l'émotionnel qui m'aurait fait lui sauter à la gorge dans nos pratiques de débat, du contenu. Donc fatalement, que ce que je vais dire va être moins passionné, probablement plus riche, plus entendable, mais aussi que l'intelligence collective va probablement faire que le troisième ou le quatrième va dire ce que je m'apprêtais à dire. Et du coup, je peux aller plus loin dans ma pensée. Donc ça, c'est la deuxième règle. Donc ce tour de parole et sa corollaire, le pouvoir du silence. Et ensuite, la parole est posée au centre. Donc on ne se parle pas, on ne débat pas. Tout le monde peut déposer sa parole au centre et chaque parole s'additionne à l'autre. Et s'additionne dans ce centre dans lequel il n'y a rien, hein, ce qui est un contenant, et ce qui va permettre d'écouter ce qui est dit derrière ce qui est dit. Quand les paroles s'additionnent, même si elles sont de prime abord contradictoires, en fait, elles viennent raconter l'histoire d'une tension, et dans cette tension, il y a l'émergence d'une innovation. Les Anyakogis utilisent beaucoup ça, ce pouvoir de la tension entre, dans le paradoxe qui crée la troisième voie, qui évite d'être dans le choix de « ah, c'est ça qui est plus juste ou ça qui est plus juste », mais de regarder en quoi la tension est créatrice. Donc ça, c'est la parole au centre et les avis qui s'additionnent et qui ne se combattent pas. Et enfin, la dernière chose extrêmement importante, et ça on le retrouve dans tous les processus d'intelligence collective, c'est le rôle de gardien du cercle des règles du facilitateur. Ça, c'est extrêmement important que le facilitateur tienne ses règles avec rigueur et bienveillance, parce que dès qu'il va les lâcher, dès que par exemple, si la troisième personne vient de parler et puis la huitième souhaite parler et s'il le laisse faire, on rompt la membrane et on est reparti, parce qu'alors c'est le cinquième qui va parler, le douzième, enfin, et on va repartir dans quelque chose que l'on connaît. Donc le facilitateur, il a vraiment ce rôle de tenir le cercle pour tenir la sécurité de l'ensemble du groupe. Voilà, ces règles, on les trouve surtout dans les pratiques de petits groupes, parce qu'au-delà de 15, ça devient un peu pénible, mais en fait, cette logique-là du cercle, on va la retrouver à différents niveaux dans d'autres outils que l'on utilise avec des plus grands groupes, comme le Forum Ouvert, le World Café, Pro Action Café ou autres.
2: Pour reprendre ce que disait Marine autour du débat, c'est
0: Thomas Emmanuel Gérard.
2: Si je prends l'exemple d'amis ou de collègues qui vont à un moment donné parler d'un sujet, je ne vais pas être en écoute de l'autre, je vais en réalité être en écoute de l'interstice de silence qui va me permettre de m'engouffrer dans le débat. Ce qui fait que je ne suis pas du tout présent à ce que l'autre dit, et je ne suis pas non plus présent à ce qui est en train de se former en moi comme pensée, puisque j'accroche une idée très rapide qui n'a pas le temps de se poser en moi, qui n'a pas le temps de maturer, pour réussir à la jeter au centre du débat. Donc, pour revenir sur cette espèce de dialectique maïeutique, il y a vraiment les deux qui se mettent en place. C'est vraiment une écoute du jeu, une écoute des autres jeux, qui va à un moment donné produire quelque chose qui va être autre et qu'on appelle le nous à un moment donné, qui n'est pas l'addition des jeux, qui est plus que ça, puisque c'est l'essence de l'écoute de soi-même, de l'autre et de la dynamique qui est en train de s'instaurer autour du cercle qui va produire ce fameux nous.
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4: Est-ce que j'ai mon pouvoir dans mes mains? Est-ce que j'en donne à ceux qui ont faim? Est-ce qu'au bout du compte, il ne reste rien? Est-ce que j'ai mon pouvoir dans mes reins? Est-ce que cet outil, je m'en sers bien? Est-ce que la petite voix, j'écoute bien?

0: que ça vient.
1: Vous écoutez Message de vie, aujourd'hui l'intelligence collective avec Marine Simon et Thomas-Emmanuel Gérard.
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3: J'ai un exemple en entreprise que j'ai vécu il y a quelques mois. Une grosse entreprise dans laquelle je travaillais avec une équipe que j'accompagnais. Cette équipe-là, à un moment donné, nous avons fait un processus qu'on appelle le co-développement. Un processus sous un format rapide de 30 minutes. Et le sujet qui a émergé est un sujet que nous avons traité d'une manière extrêmement sereine et calme avec les tours de parole. Et à la fin de cette séance de co-développement de 30 minutes, les personnes ont avoué que ce sujet-là, ça faisait 4 mois, 5 mois, je ne sais plus exactement, mais ça faisait un temps relativement long qu'à chaque réunion d'équipe qu'ils ont hebdomadaire, ils s'engueulaient sur ce sujet-là. Ils n'arrivaient pas à en sortir, ils n'arrivaient pas à trouver une solution. Et en l'espace d'une demi-heure, avec ce processus de co-développement, il y a une solution qui a émergé extrêmement naturellement et que l'ensemble du cercle s'est approprié. Voilà, c'est juste pour indiquer un exemple de la puissance de ce que veut dire le nous et l'écoute du nous, mais aussi l'écoute du jeu et le fait qu'à un moment donné, je pense aussi qu'il y a quelque chose dans le débat qui est de l'ordre d'une force que l'on met dans le débat et donc obligatoirement son corollaire, la fatigue qui va avec. C'est comme si je mettais toute ma force. Parfois on fait des exercices comme ça d'équilibre où je mets les mains contre les mains de quelqu'un et je porte tout mon poids. Et donc dans le débat je suis comme ça. Et donc en fait je porte toute mon attention sur le fait de ne pas tomber. Parce que je cherche à me protéger, comme disait Marine tout de suite, je cherche à ne pas tomber et je mets toute ma force. Et je me fatigue et je m'épuise. Et à un moment donné, évidemment, je ne suis absolument pas en écoute de ce qui se passe en face de moi, sauf pour garder mon équilibre.
4: J'ajouterais effectivement que moi aussi, j'ai des expériences dans des organisations avec des problématiques parfois vieilles de 10 ans qui ont pu vraiment se résoudre avec un processus d'intelligence collective. Et je vais donner un exemple que j'ai vécu la semaine dernière. C'était une réunion citoyenne dans laquelle il y avait plusieurs débats sur des sujets où la vie des uns et des autres n'était pas en jeu, mais on aurait pu le croire à certains moments. Donc un premier atelier où le thème c'était qu'est-ce que l'espace public et l'espace public est-il vraiment public ? Voilà, débat, échange citoyen. La personne qui l'animait était architecte et accompagne organise des ateliers participatifs sur des sujets urbains. Et c'était très intéressant de voir comme pendant une heure, chacun se déchargeait de ce qu'il avait à dire et ce partage est devenu extrêmement désagréable pour plusieurs raisons. Un, c'était toujours les quatre mêmes personnes qui prenaient la parole. Deux, elles prenaient la parole et quand de temps en temps quelqu'un leur disait oui mais enfin, et elles étaient extrêmement assez vindicatives en fait, pour quelles raisons je ne sais pas, parce qu'il n'y avait rien à défendre. Et j'étais très passive moi dans ce moment, je voulais voir comment voilà ce qui allait se dérouler. Et en fait l'ambiance de ce débat a fait que le groupe est allé seulement vers la plainte. Et c'est mis, on a plus entendu que des plaintes et des plaintes du système et du capitalisme et du politique et du truc et du machin. Et à aucun moment, il n'y a eu d'espace de création, de créativité. Il n'y a personne qui a nommé ce que ça pourrait être d'autre que ce que c'est et dont on se plaignait. Et je l'ai fait remarquer. Et effectivement, à ce moment-là, c'est devenu plus positif, mais du coup... C'est devenu... Il y a eu une bagarre sur celui qui avait la meilleure solution. Et ce n'était vraiment pas agréable. Et la personne qui animait ça, on s'était rencontrés la veille et vraiment on s'était dit mais ce serait chouette d'animer un atelier en intelligence collective. Et donc on a animé le suivant en intelligence collective. Et ce qui a été proposé, c'est sur un sujet... C'était quoi le sujet ? Oui, c'était quel est l'avenir de l'habitat collectif ? Et donc ce qu'on a fait, on a proposé... au groupe qui était là, une vingtaine de personnes, de d'abord travailler à cette question pendant un quart d'heure, 20 minutes, en petits sous-groupes, 3-4 personnes. Ils avaient de quoi noter, des feutres, et de réfléchir déjà à 3-4 personnes, et puis, après 20 minutes, qu'une personne du groupe partage à l'ensemble du groupe ce qui était sorti de leur réflexion. Ça s'est fait avec beaucoup de paix. dans les petits groupes et y compris dans le partage. Et ce dont on s'est rendu compte, c'est qu'en fait, tous les petits groupes n'ont pas travaillé sur la question « quel est l'avenir d'eux ?» mais c'est quoi un habitat collectif ? Et puis après, une fois que tous ensemble, on a commencé à dessiner ce qu'était finalement, ce que regroupait, ce que voulait dire l'habitat collectif, alors ensemble, d'une façon extrêmement constructive, on s'est demandé quel était l'avenir. Qu'est-ce qu'il faudrait faire pour le pousser ? Comment on pourrait faire ? Et on n'a pas du tout été dans une spirale négative, ni dans aucun débat. On est tous sortis de là, extrêmement enrichis des visions des uns et des autres, tout en incluant des contraintes, tout en disant, bah, tiens, oui, alors il y a une question financière, là, comment on peut faire ? Mais on n'était pas... On avait vraiment multiplié nos intelligences. C'était très intéressant à voir. Il y avait des personnes qui avaient assisté au premier groupe et au second, qui témoignaient de cette profusion d'intelligence plutôt que de quelque chose qui se refermait sur lui-même au premier groupe.
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0: Vous écoutez Message de vie, nous allons retrouver notre sujet de l'intelligence collective avec Marine Simon et Thomas-Emmanuel Gérard. Mais depuis quand existe l'intelligence collective dans la société ?
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2: Le fait qu'à un moment donné, il y a eu une réappropriation de l'intelligence collective du vivant par les organisations humaines est quelque chose de relativement récent. Voilà. C'est pour ça que ça peut apparaître comme quelque chose de récent, alors qu'en réalité, ça ne l'est pas. C'est là où la biomimétique est intéressante, parce qu'elle permet aussi de faire le lien entre le vivant et l'intelligence collective telle qu'on peut l'apercevoir dans les organisations humaines, la biomimétique étant l'observation du vivant pour réinventer, réintroduire d'une certaine manière l'intelligence collective dans les organisations humaines, à travers éventuellement l'observation du mycélium et de la manière dont il communique avec les plantes, les autres végétaux, des abeilles, des fourmis, etc., etc. Donc c'est une manière de, je pense aujourd'hui, comme nous sommes en train de vivre un changement de paradigme, il y a une volonté de réinventer notre vivre ensemble, que ce soit dans des cadres comme ceux que nous vivons cette semaine ou dans le monde de l'entreprise, des organisations pour lesquelles les personnes sont salariées. Donc il y a vraiment quelque chose qui aujourd'hui est en train d'apparaître comme une volonté de goûter à autre chose. Avec les organisations avec lesquelles je travaille, je vois ça, qu'il y a une espèce de prise de conscience à un moment donné. C'est comme ça que je le perçois en tout cas, qu'on ne peut pas continuer à fonctionner de cette manière-là, mais on ne sait pas encore comment fonctionner autrement, ou on a oublié qu'on pouvait fonctionner autrement. Donc, le métier de facilitateur en intelligence collective est extrêmement récent, même si certains processus ont été mis à jour il y a déjà 10, 20, 30 ans. Le métier en lui-même est en construction, en consolidation. L'exemple, c'est que les formations diplômantes ou certifiantes sur l'intelligence collective ne sont apparues en France qu'il y a un an et demi pour le DU Intelligence Collective, donc le diplôme universitaire Intelligence Collective de l'Université de Cergy-Pontoise, pour lequel Marine et moi nous sommes intervenants. Marine intervient en Belgique, je te laisserai la parole là-dessus tout à l'heure, mais on va dire que c'est vraiment quelque chose qui est en construction et qui n'est pas réellement le reflet de ce qu'est l'intelligence collective et de la manière dont ça existe déjà dans le monde. Voilà, c'est plus la manière dont c'est revenu en contact avec nos sociétés humaines et nos organisations humaines que là, effectivement, il y a quelque chose qui est plus récent et plus en construction.
3: Oui, et moi, cette question, je dirais qu'effectivement, on est en train de construire le pont en le traversant, en fait. Même si, comme dit Thomas, c'est très, très ancien. Je pense qu'on redécouvre... En fait, on a créé des choses et des médiums qui nous font reprendre contact avec le fait que le monde est complexe et n'est pas séparé, n'est pas cloisonné. Et je vais prendre un petit exemple. Lors d'une formation, un formateur avait déplanté une herbe du jardin avec ses racines, et il était venu dans le groupe et il la tenait en main comme ça, et il a demandé au groupe: à votre avis, est-ce que cette plante est vivante? Et moi, parce qu'elle avait ses racines, j'ai dit oui, parce qu'il suffisait de la remettre dans la terre. Et il nous faisait remarquer, cette plante s'était vraiment développée nettement sur un côté et pas sur l'autre. Et il disait, en fait, non, parce que quand je vous la montre ici, hors de son milieu, rien ne vous raconte, rien ne vous dit ce qui fait qu'elle s'est développée davantage. C'était quoi? L'arbre, le buisson, la roche qui l'a empêchée de se développer de l'autre côté? Rien ne raconte le vent qui a fait qu'elle s'est développée comme ça? Rien ne raconte la course du soleil par rapport à elle? Rien ne raconte la microbiologie du sol qui fait qu'elle a poussé à cet endroit-là du jardin et pas de l'autre? Et ça, c'est la complexité de la vie. Et effectivement, et Gauthier Chapelle, qui est biologiste et qui est un de nos co-auteurs du livre L'intelligence collective, dit bien que la vie crée les conditions de la vie. Mais nous, on a eu envie, avec cette plante, on vient d'une culture où, et merveilleux qu'on soit passé par là, hein, la science a dit on va comprendre le tout par l'observation des parties. Donc elle a pris la plante, elle a pris la tige, elle a enlevé les feuilles, elle a enlevé les pétales, et puis elle a fait, voilà, on a fait des encyclopédies, on a dit voilà, les feuilles ont telle forme, donc ça appartient à telle famille, et ça, ça,

0: c'est trop chaud, et qu'après les avoir bu, je les jette dans la poubelle, mais ce plastique, il va se retrouver de l'autre côté du monde, et que ça va créer de l'autre côté du monde une pollution incroyable qui va faire que les planctons vont être abîmés et compagnie, et que tout ça va amener du réchauffement climatique. Enfin, on est dans quelque chose de complètement complexe et circulaire. Et aujourd'hui, moi, je vois les organisations avec lesquelles je travaille qui découvrent ça, en fait. C'est que les choses ne sont plus du tout séparées, qu'on ne peut plus imaginer, travailler avec des partenaires et ne pas regarder que ces partenaires ont d'autres relations avec d'autres partenaires et qu'il y a évidemment des conséquences systémiques dans tous les champs. Et je crois que c'est vraiment pour ça qu'il y a une appétence pour cette intelligence collective, que donc on y entre petit à petit, que ce que je peux constater, c'est que les organisations, que ce soit des entreprises, des associations, des ONG, des écoles, je travaille un peu avec des écosystèmes très différents, qui ont la conscience qu'ils ne sont pas séparés du reste du monde, qu'ils ont des partenaires à gauche, à droite, qu'ils sont en lien avec l'environnement, qu'ils sont implantés quelque part et que donc ils ont une responsabilité par rapport à leur environnement proche et plus lointain, en fait, ont une appétence pour travailler comme ça parce que ça vient soutenir leur démarche, ça vient soutenir quelque chose qui est dans leur ADN et dans leur conscience, qui est qu'ils ne sont pas là à un endroit juste pour faire du fric et après eux les mouches. Donc voilà, je pense que c'est une réponse à cette crise, à cette crise de conscience, ce réveil pour lesquels on n'a plus les bons outils. On a pensé linéaire, on a développé des outils linéaires. En fait, le monde n'est pas linéaire, on commence à s'en apercevoir douloureusement, et comme on n'a pas du tout observé l'espace relationnel invisible entre les choses, on n'a pas développé les outils pour les aborder. Et l'intelligence collective est un outil pour aborder cette interrelation entre les personnes et l'environnement, entre les personnes et l'économie, de pouvoir réfléchir ensemble à des solutions globales, je dirais en tout cas plus globales, tenant compte de plus de facteurs que les processus linéaires qu'on utilisait jusqu'ici.
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0: Et j'ai vraiment envie de dire que c'est vraiment un phénomène de transformation du leadership et du leadership de chacun.
1: Marine Simon.
0: Aujourd'hui, on est dans des systèmes...
1: L'intelligence collective.
0: On voit, des systèmes avec une classe dominante, alors que l'on le voit dans la société avec le politique ou le financier, ou que l'on le voit dans une organisation avec la direction. Et puis, une autre classe qui est la population ou les collaborateurs. Et il y a un exercice du leadership qui est un exercice de pouvoir. C'est-à-dire que la direction, elle décide, et les autres ou bien suivent ou bien se plaignent. Mais c'est un jeu auquel les deux parties trouvent leur compte. Ça a très bien fonctionné comme ça pendant très longtemps. Si je prends un autre exemple du début du siècle passé et que j'ai pu vivre par exemple avec ma grand-mère, l'autorité, quand elle allait chez le médecin, ma grand-mère, avec le médecin, lui avait prescrit des médicaments qui en fait lui donnaient de l'eczéma. Elle allait chez le médecin avec un chemisier à manches longues pour ne pas que le médecin voie que le médicament qu'il lui avait donné, parce que c'était l'autorité, lui donne de l'eczéma. Donc elle se sentait en faute de ne pas correspondre complètement. Voilà, et il y avait cette autorité, le médecin de famille, le professeur, On est sorti de là. Et dans les organisations, aujourd'hui, si on veut utiliser l'intelligence collective, c'est l'ensemble du leadership qui a besoin de bouger. C'est-à-dire que les managers, la direction, a besoin d'adopter un management de l'ordre de bien plus être le gardien de quelque chose qui peut émerger. Il a besoin de changer de regard sur les personnes qui sont là, de pouvoir faire confiance à l'humain, mais aussi d'être très clair sur son intention. Et ça, souvent, on n'a pas trop développé être au clair avec l'intention, on est plutôt dans diriger le comment. Et les collaborateurs ont besoin de sortir de cette posture assez facile, en fait, d'être dans la soumission ou la plainte, parce que ça permet de ne pas aller dans sa responsabilité. Et je peux voir, effectivement, quand j'accompagne des organisations avec l'intelligence collective, à quel point il y a d'abord, parfois, une première phase qui est... on sent toute la liberté, tout l'espace qui est donné à l'ensemble des collaborateurs quand une direction est tout à fait prête à ça. Et puis, à un moment, il y a une phase de peur, en fait. De cette liberté qui mène vers la responsabilité et où parfois les collaborateurs à ce moment-là retournent dans une posture qui est non mais c'est vous qui dites par où on va, c'est vous qui décidez. Ça fait très peur en fait de prendre la responsabilité. Donc ça invite l'ensemble de la communauté humaine, où qu'elle soit, ça invite chacun à se mettre debout dans son propre leadership, et dans son propre leadership, non pas à son service à lui, mais au service de quelque chose qui le dépasse. Parce que de toute façon, nous sommes toujours dans des groupes qui ont des missions, des intentions qui nous dépassent, que ce soit la famille, si on n'est qu'à son service à soi, la famille va se diliter, que ce soit un groupe d'amis, ce qui nous dépasse, c'est de garder l'amitié, d'avoir envie de faire des choses ensemble, l'association, l'organisation, et en fait notre vie sur cette terre, nous avons pour mission de garder, si nous voulons, parce qu'on peut aussi peut-être lâcher prise là-dessus, mais si nous voulons rester vivants sur cette terre, nous avons la co-responsabilité de nous mettre debout pour en prendre soin. Et ça inverse vraiment, ça vient vraiment donner un grand coup de pied dans la fourmilière de l'ancienne culture du dominant-dominé qui est encore là, qui traîne dans les structures et qui demande une transformation de chacun, du leadership, de la direction ou des directions, et de chacun, de chaque personne de l'organisation.
1: L'intelligence collective ne laisse pas place à une posture de victime, puisque nous sommes en co-responsabilité. J'ai lu une citation il y a quelques mois que j'ai trouvée intéressante, parce que je trouve qu'elle décrit bien les changements de paradigmes successifs que nous avons vécu sur les 30 dernières années. Et ça disait, un leader est une personne qui recrute des gens compétents et qui les motive. Et puis après, nous sommes passés à un leader est une personne qui recrute des gens motivés et qui les inspire. Et moi, j'ai envie de dire qu'aujourd'hui, dans le changement de paradigme dans lequel nous sommes, c'est le leader est celui qui invite dans un espace, dans l'espace du nous. C'est celui qui crée les conditions et qui ouvre cet espace-là, dans lequel chacun des je constitutifs de ce nous va être en co-responsabilité et en souveraineté. Et c'est encore un changement de paradigme sur lequel nous sommes en chemin, très clairement. Et il y a certaines personnes qui ont compris ça et d'autres qui voient encore l'intelligence collective comme un outil d'efficacité et d'efficience. Et donc, tout notre travail en tant que facilitateur, c'est aussi d'être dans cette sensibilisation forte des enjeux qui nous dépassent, des enjeux qui sont plus grands que nous.
2: Marine Simon et Thomas-Emmanuel Gérard, nos invités, nos porte-parole de l'intelligence collective, ont co-écrit un livre avec Éric Julien, Christine Marsan, Jérôme Lavant, Gauthier Chapelle et Sybille Saint-Simon aux éditions du Souffle d'Or, le livre Intelligence collective. Je remercie également l'intervention du cher Khaled Bentounes sur le vivre ensemble et à l'association Terre du Ciel. Pour réécouter cette émission, richardfederman.com ou sur les radios locales en France. Et je vous dis à la semaine prochaine. Bon vent. Ciao.

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